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0: peut-être une envie de vous rappeler à quel point il est bon d'écouter une vraie radio.
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0: Quand tu as dit que tu es fonctionnel, alors.
1: On ne fonctionne pas avec les nerfs.
0: Ok, votre père, monsieur Lambert, il est où? Il n'est pas encore passé.
1: Non, monsieur.
0: Ah, où il est tombé encore en panne à côté là-bas?
1: Ah, peut-être, hein?
0: Ah, ça, c'est sa voiture, tous les jours, ça tombe en panne, mais il a une belle voiture. Hein.
1: Ah.
0: Ça tombe en panne, c'est une belle voiture.
1: Putain, vous avez vu? Donc, notre okay. Père est beau.
0: Bon, quand on a signé là. À M. Ndong, j'espère qu'il est encore sous les doigts. Bon matin, j'en ai fait de Nilon aussi. Bon matin, là, M. Diallo, il est là-bas, il nous garde la tête de mouton, là, non?
1: C'est vrai.
0: Café.
2: Oui, M. Simon.
0: On va manger ça, ça, la tête de mouton, là.
2: C'est vous qui voyez.
0: Voilà, je vais faire ça, c'est deux têtes de mouton, parce que l'année prochaine, encore, il doit couper encore nos moutons, c'est pas ça?
2: C'est ça, Monsieur Simon.
0: Voilà. Bonne matinale au plus jeune. Bonne matinale à mon chauffeur de TG. Ça c'est quoi qu'il s'est réveillé aussi. Il va dire beaucoup de travail. Monsieur Maman, comment ça va? Tu es où là? Il est parti d'histoire, maman. Parce qu'il travaille d'abord.
1: Il travaille d'abord.
0: Les Gabonais.
1: Oui.
0: Voilà. Très bien. Bonne matinale. L'ami de l'autre.
1: Il n'est pas encore passé.
0: Voilà. Celui qui est en poussière. Là, là, là, là.
1: Jojo l'Indien.
0: Voilà, bonne matinale à M. San. À Guy des Planches, bonne matinale à lui. Bonne matinale à M. Maker. Bonne matinale à M. Méric, avec son oncle, l'homme de l'Ogoué. Bonne matinale à lui. Bonne matinale à mon patron, lui qui m'a nommé, à Gabon News.
1: Toi. Il est déjà passé.
0: Voilà, je crois. Il a passé.
1: Oui, il est passé.
0: Ah, ok, d'accord. Monsieur toi, mais bonne matinale à toi. Moi, je passe le matin, toi, tu dors encore. On prend un petit café avant que je passe.
1: Il était sous perfusion.
0: Mais voilà, lui dort, on ne dort pas. Au Gabon, on ne dort pas. Si tu dors, tu as des autres sont partis. Hein. C'est pas ça que l'on a mis le café.
1: Ah.
0: Voilà, parce qu'au Gabon, si tu dors, si tu te réveilles, les autres sont déjà partis dessus.
2: Mon c'est ça, monsieur Sion.
0: On prend un petit café avant que je bouge, je pars au boulot. Bonne matinale à toi. Bonne matinale à la maman, la belle femme de la Wungu, la belle femme de Dakar. Hein. Bonne matinale à elle aussi.
2: Madame Eva.
0: Et puis là, elle nous appelle pas. Je crois qu'elle s'est établie comme moi. C'est...
2: Ça va bien, oui.
0: Quand tu es en bonne santé, quand tu es en bonne santé, tu écoutes la bonne nuit, tu es tranquille. Donc, bonne matinale à elle déjà, bonne guérison déjà. Bon, bonne matinale à tout le monde. Cap Julien l'a fumé, lui, là, il est porté disparu. Depuis qu'il nous cherche l'eau, jusqu'à là, on attend toujours. Bonne matinale à lui. Koulamis Café.
2: Oui, monsieur Simon.
0: Voilà, tu mets Covid-19. Vous n'avez pas encore envoyé le café, hein?
2: Pas encore.
0: Ah, là, il serait puni par le plus jeune.
2: Papa dit que ça vient avec vous. Papa dit que ça vient avec vous.
0: Ok, d'accord. Bon, je suis à l'écoute. Je vous suis, comme j'aime pas beaucoup le boulot, là, je vous suis.
2: D'accord. Reste à l'écoute, monsieur voilà. Simon.
0: COVID-19.
2: D'accord, COVID-19. C'est noté.
1: C'est déjà okay. Noté.
2: Et notez, monsieur Simon. 066-21-91-16, c'est le numéro de téléphone pour être avec nous ce matin. On remonte musique et on revient après pour écouter cette belle voix qui nous conte toujours l'histoire du jour. Hein?

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Nous étions d'abord avec Koffi Olomide, hein. Koffi Olomide sur le titre Covid-19, je crois, monsieur Simon, là, c'est passé jusqu'à la fin. Là. Monsieur Frédéric a dit, oh, mais moi j'ai commandé avant, pourquoi on a mis d'abord le son de monsieur Simon, là, c'est maestro, là, je comprends pas maestro, il aime trop boycotter les gens, en tout cas, ce matin. Mais là, on est en train d'écouter un son de Vincent Cotta, mais il n'y a pas d'artiste, hein, je crois, il y a juste le titre, Bomoï, un titre qui a demandé comme ça, monsieur Frédéric et toi, bon confort d'écoute.

0: Dédicace comme ça à toute la population à Romaché, à Bomamoutou. On dit dans vos défis là.
1: Allô? Allô?
0: Oui.
1: Mais Romaché, à Bomamoutou, comment? Oh, monsieur Lambert, venez. Oh. Venez. Laissez-moi même qui donne le mot d'ordre, monsieur Lambert. Venez attaquer la fille là. Oh! Comment tu m'as dit pour manger à mon motonet? Oh, Miss Couleur Café, bonjour.
0: Ah, bonjour, monsieur le plus jeune. Bon, le matinal.
1: Comment est-ce bien?
0: Est-ce bien, oui.
1: Ah, comment passe ça dans la manière là? Oui, bien.
0: Tranquille.
2: Oui, bien.
1: Pourquoi?
2: Non, oui, bien.
1: Ah, oui, bien. Ah, avant de vous voir, vous ne pouvez pas vous le monde. Hein? Madame Natimenga, où tout le monde a
2: oh, ni ma volo.
1: Oh non. Donc, Miss Couleur Café, use Apple, Romaji, is Aboma Moto Neck Neck.
0: Aïe, si.
1: Ah, c'est à moi d'accord. Ah, tu m'attends, moi, où ne, mais tout ça, Mathilde. Tu peux son boulina.
0: Si, si.
1: Miss Couleur Café, tu sais ce que j'ai dit là?
0: Non, j'ai pas entendu.
1: Ah, on était là-bas, mais on n'a pas duré, on a fui. C'était mieux. Parce que c'était déjà un peu pompo.
0: De quel côté comme ça?
1: Hein?
0: De quel côté comme ça?
1: Oh, de quel côté? Du côté de Michele Nzongo.
0: Voilà.
1: Voilà, donc là, j'ai eu la peine de m'arriver. Bon. Mais les gens qui payent les 30 000 francs de recettes là, bon, moi, je ne sais pas comment vous faites pour vous réveiller à 5 heures. Mm-hmm. Parce qu'actuellement, là, il y a un sommeil sucré dehors là.
0: Incroyable. Effectivement que c'est vrai.
1: Et voilà.
0: On n'a pas la force de sortir.
1: Non, madame Nati, bonjour.
2: Bonjour. Bonjour, monsieur le plus jeune. Bon réveil matinal.
1: Ah, le réveil là, ça va quand même, même si ce n'est pas matinal. Je me connais qu'à peine, j'écoute les choses de Nogo et Vingo. Voilà l'autre qui vient dire oh non, oh non, oh non, oh magie, à Boba Moto.
2: Gedjabio.
1: Bon, et notre nouvelle, elle est là.
2: Non, elle n'est pas là ce matin.
1: Ça, ce sont les choses des Camerounais qui ont commencé à manquer le travail.
2: Non. Elle a ses jours de travail. Hein.
1: Ah, elle a les jours de travail. Ben, elle est travail.
2: c'est un bon pour nous. C'est un bon pour nous.
1: Il est là.
2: Il n'a pas mis le casque, moi, là.
1: Non, one, baba, one. Non.
0: Good job.
1: Il sera viré des Camerounais. On ne veut plus des gens qui manquent le travail dans ce pays-là. Sinon, bah, dire à Cash de venir avec le président, il va dire à monsieur le président, il y a quelqu'un ici qui ne met jamais le casque. Il est où? Oui, c'est le gars qui est là-bas. Mais son nom. Ah, monsieur le président, c'est pas dans ma bouche que vous allez manger le piment.
2: Le piment qu'on refuse de manger là, c'est piquant ou bien c'est salé?
1: Oui,
2: ah.
1: Les petits piments rouges, petits verts rouges, orange.
2: Mais ce n'est plus trop aussi le marché. Hein.
1: Oh, mais ça, il faut aller au fond de la forêt, il faut demander à M. Mawangu, il peut vous trouver ça.
2: Moi, je ne sais pas si M. Couleur Café connaît ce piment-là.
0: Oui, hein, je connais.
1: Tu sais que les bouddhistes, ils font souvent, quand ils prennent la cola, mélanger avec ça, ils mangent, après ils te crachent. Voilà, là, c'est qu'il a donné tout le power.
2: Ah, tu étais là-bas.
1: Oh, pardon. On voit ça dans les films des Nigériens, là.
2: Ah, ok.
1: Donc, bonjour, comme ça, toute la cité. Bonjour au président de la République, chef suprême des défenses, chef suprême des institutions constitutionnelles, chef suprême du Gabon.
2: Seigneur.
1: Bonjour au vice-président numéro 1, vice-président numéro 2, les ministres, les députés, les sénateurs, les déflatés. Les gens qu'on a payés à la poste, n'oubliez pas de nous donner un peu dans nos poches. Monsieur Mawangu est déjà à votre source. N'oubliez pas, monsieur Lambert, il veut acheter sa nouvelle voiture, donc il faut lui donner beaucoup. N'oubliez pas, monsieur Simon, il veut toujours aller boire les cafés, par exemple, à la Forêt Noire. Qui encore, n'oubliez pas tout le monde que je n'ai pas cité. C'est le plus jeune, il est toujours là. Oh, j'ai oublié un papa là. J'ai l'impression qu'il est là. À chaque fois que je viens d'acheter une émission, il n'est pas là. Là, il va pas venir me dire un offre. Monsieur le plus jeune, vous êtes en retard. Je suis là. Elle est bien. Donc, pour commencer la journée, madame Miss Couleur Café, le DJ, la DJ est-elle là?
2: Ils sont là.
1: Ah, ça. Est-ce qu'ils pourront nous faire un fou? Ah. C'est pas bon d'être pour nous.
2: C'est pas bien.
1: Madame Raté.
2: Monsieur.
1: Donc, pour commencer la journée, on va d'abord dire merci à Dieu, n'est-ce pas? Parce que le source de vie, je vous rassure qu'actuellement, nous n'allons pas bien. Et votre émission nous permet, comme ça, de, on va dire quoi, de relâcher quoi.
2: D'accord.
1: Madame Nati, vous pouvez voir quelqu'un, une pensée pieuse, j'ai une maman, peut-être pas mal à m'aider, une fois j'avais mal à la dame. Elle a pris 5 ans, elle me l'a donné, elle m'a dit, fils, tu vas prendre les médicaments, bon non. Mais un matin, elle se leva, Madame Nati, dans ses travaux, et elle faisait un AVC cérébral. Un matin, Madame Nati, elle a pris ses bidons, là, elle a épuisé de l'eau, elle est tombée. Passe contre le sol. Madame Nadia, quand l'homme est habitué à vivre avec sa femme et que sa femme part à bord, Madame Nadia, je ne vous demande pas de vivre cette scène-là. L'homme est abattu. Malgré la petite flamme que vous venez mettre, mais là, on est au sol. Donc, une pensée plus

0: Dieu a donné, Dieu a repris, on pouvait dire quelqu'un que son nom soit béni. Donc le matin là, pour dire à Yves, que même s'il ne porte pas le casque, nous on pense à lui. Donc vous me calez le général là-bas d'abord. C'est bon, c'est noté, Miss Couleur Café.
1: Ah, c'est noté, monsieur le plus jeune.
0: Voilà. Donc et après, vous me calez, on va dire quoi, race des vipères. Pour dire à Yves, que même s'il ne nous aime pas, nous nous sommes obligés de l'aimer. N'est-ce pas?
1: Exactement. Hein.
0: Après, vous parlez un Covid-19 de monsieur Simon.
2: C'est déjà passé.
0: C'est déjà passé. Ah, là, tu as changé de voix. Bon, sur ce, les filles, je vous aime. Mais je me préfère. Bisous. Bisous.
1: Ah, c'est à l'écoute, monsieur le plus jeune.
3: Dans son désordre, quand même, il se le café.
1: Oui.
3: Et il a. Il a quand même de sérénité. Bon réveil maintenant à toi. Bon, pensons plus à cette maman. Un bon réveil maintenant à toute la famille. Miss Couleur Café, un autre auditeur.
1: On va le prendre.
4: Allô, Couleur Miss Café.
1: Oui.
4: Yo, plus jeune que je suis, quand même son patron. Moi, je dois passer avant lui.
1: Franchement.
4: Voilà, il vient là pour demander à M. Lambert. M. Lambert est parti prendre le rappel. Ah. Hein, Couleur Miss Café, c'est pas ça vos parents, pas le rappel, non?
1: C'est un secret, ouais, monsieur
4: lui,
1: Simon.
4: Lui n'est pas dedans.
1: C'est un secret.
4: Lui n'est pas dedans.
1: C'est un secret, monsieur Simon.
4: Oh, voilà. Donc vous ne savez pas que votre principal rappelle comme les autres.
1: Peut-être qu'il est dans la queue, on ne sait jamais.
4: Quoi, son nom n'est pas sorti dedans.
1: Peut-être pas,
3: c'est
1: peut-être.
3: Pas sûr.
4: Mais quand même, c'est un Gabonais quand même, ce qu'il est là-bas. Donc, depuis le matin, s'il n'appelle pas, il est là, en dents là-bas.
3: Non, il peut dormir, hein.
4: Non, le plus jeune, je suis à l'écoute, je suis à l'écoute. Donc, vous m'avez demandé à Lambert, il cherche d'abord le rappel là-bas, il est en rang comme les autres. Mm-hmm. Bon, je suis à l'écoute.
1: D'accord, monsieur Simon, restez à l'écoute. 066-21-91-16, c'est le numéro de téléphone pour être avec nous ce matin. Alors, depuis quel quartier êtes-vous connecté ce matin? Depuis quelle ville? Depuis quelle province? On attend vos réactions, vos différentes réactions sur le 066-21-91-16. On remonte en musique avec, je crois, le deuxième son qu'a demandé monsieur Frédéric et toi. C'est ça? Mm-hmm. On remonte.

Parce que le café dans nos villages, en plein village, là, comme sont les vacances, monsieur. Monsieur Frédéric et toi nous a ramené hein, au terroir et avec ses belles mélodies. Et je crois que Michel, du côté d'IAI, oui, elle écoute fond. Je crois que tu es en train d'esquisser quelque part parce qu'elle aime bien, hein, elle aime bien sa danse, elle aime bien son ethnie. Bon réveil matinal à vous. Je pense aussi à Séraphin du côté du PK8. Je crois que vous êtes debout hein, et vous esquissez quelque part. Nous, on essaie un peu là, mais on n'arrive pas. Le corps un peu congelé là avec la clim. Bon, c'est pas grave. On va essayer de danser encore un peu. On repart avec cette belle mélodie. Vous aimez tuer les amis, les gens, les gens.

0: On espère comme ça que toute la population, hein, quota a pu s'enjailler comme Monsieur Frédéric et toi ce matin sur cette belle mélodie d'ambiance. On va quand même rentrer un tout petit peu dans la messagerie. Hein. Bonjour la grande famille de la radio, bon réveil matinal à tous. Je vous souhaite une excellente journée et beaucoup de courage pour vos activités, Monsieur Michel. Bonjour la radio, bonne humeur à tout le monde et excellente journée à tous. À tous les fidèles auditeurs. Le message est de Monsieur Kevin. Ça fait longtemps, Monsieur Kevin. J'espère que ça va bien. Bon réveil matinal. Bonjour, mes amours de la radio. Je vous souhaite une très belle journée remplie de joie et de sérénité. Le message est de Madame Karine. Bonjour au plateau et bonjour à tous les auditeurs. Je salue particulièrement Monsieur Frédéric et toi, mon frère Monsieur Ndang. Bonjour, bonjour, bonjour. Ainsi que Monsieur Jean-Félix, Madame Chantal, le pâtissier et tous les fidèles de l'émission. Que cette journée vous apporte de bonnes nouvelles et beaucoup de paix. Merci, Monsieur Jean-Claude. Bonjour, mes enfants. Que Dieu vous accompagne aujourd'hui et que la bonne humeur ne vous quitte pas. Le message est de Madame Mireille, 076-21-91-16. C'est le numéro de téléphone pour être avec nous ce matin.
1: Oui, on va directement entamer aussi avec l'éphéméride.
0: D'accord.
1: Oui, l'éphéméride, qu'est-ce que ce jour nous réserve aujourd'hui? C'est nous dit comme
0: ça. C'est quoi l'histoire du jour?
1: Oui, Miss Coloc a fait comme l'a si bien dit Monsieur Simon. Les fonctionnaires sont en entraînement, sont en échauffement. Bientôt le virement, je crois bien. Nous rappelons que nous sommes le mardi 23 juin 2026. Shalom à tous. Juste suis le sixième mois de 2026, j'ouvre cette splendide saison. Le temps est doux, calme, l'atmosphère est paisible, les vacances sont colorées, les grandes rues, là, c'est vide. Les grandes villes aussi c'est vide, les établissements aussi pour peupler les villages où les vacanciers s'asseyent autour du feu pour chasser le froid. Le soir, ils sont à l'écoute d'une belle histoire contée par grand-mère ou papy. L'alimentation est pure, donc elle est bio, totalement bio. Ça nous revient de la terre, de la bonne forêt, tout ça. Il n'y a pas de pesticides et toutes ces choses qu'on connaît tant soit peu. Oui, donc allons-y faire un tour dans nos villages pour nous ressourcer, respirer l'air frais, marcher dans la forêt du matin. C'est le chemin qui nous mène dans les plantations, pourquoi pas aussi à la rivière, afin de pouvoir nous baigner à cette eau douce propre à la consommation, qui n'a pas besoin de frigo ni de congélateur pour qu'elle soit fraîche. Bref, nous sommes le 174e jour de l'année. Il nous reste encore 191 jours avant l'an prochain. Nous commençons la 26e semaine et nous fêtons les Audrey. Audrey, qu'on a même écouté ce matin, maman Audrey, je pense à Audrey Libina, quelque part du côté d'Ali Bandeng. Bonne journée de prénom à toi, je pense à Audrey du côté de Kala, oui, Audrey Ombouiri, bon réveil matinal aussi à toi et à toutes les Audrey qui nous écoutent. D'origine anglo-saxonne, le prénom Audrey provient des mots hein, en vieux anglais, donc Audel qui signifie noble et Prio qui signifie force, puissance, il signifie donc noble force. Les Audrey, on va découvrir un peu leur caractère et leur personnalité. Elles sont des personnes déterminantes. Elles sont déterminées, ce sont des femmes ambitieuses qui vont au bout de leurs objectifs, très consciencieuses et discrètes. Elles ont le sens du devoir et aiment le travail bien fait. Optimistes, elles sont très agréables à côtoyer et aiment être entourées. Voici ce qu'on a pu trouver sur Audrey, les Audrey. Bon, réveil matinal, j'en ai connu quand même quelques-unes. Oh oui, quelques points ressortent ici. Je pense à toi, Audrey Libina. La citation du jour, les bons coqs sont toujours maigres. Les bons coqs sont toujours maigres. C'est un célèbre dicton populaire français qui signifie que les individus les plus ardents, courageux ou combatifs, symbolisés par le coq, ne sont pas alourdis par la graisse. L'auteur, donc, Gustave Flaubert, qui est un écrivain français, tire aussi une version facétieuse. Un homme maigre doit toujours dire qu'un bon coq n'est jamais gras. Un homme maigre doit toujours dire qu'un bon coq n'est jamais gras. On l'utilise souvent pour souligner qu'un tempérament très actif ou passionné empêche de prendre du poids ou que la combativité exige de rester affûté. Le coq étant un symbole de force et de courage, la maigreur évoquée ici n'est pas un signe de faiblesse, mais bien la preuve d'une activité intense et d'une nature ardente. On peut aussi dire que dans la tradition agricole et imagée, un bon coq plein de fougue, courageux et vigoureux, est un animal actif qui dépense beaucoup d'énergie, ce qui l'empêche de prendre du gras. Donc, les bons coqs sont toujours maigres. Ce n'est pas une faiblesse, ce n'est pas une injure. Ce sont des personnes que l'on symbolise ici par leur courage, par leur ambition, par leur énergie. Merci encore de nous avoir suivis. C'était l'éphémérie du jour.
0: Merci pour cette belle histoire, Tontinati. Merci. On n'est jamais déçu. À de t'entendre ce matin. 066 21 91 16 auditeurs. Au bout du fil.
1: Allô?
0: Oui, monsieur Frédéric, et toi?
2: Quand tu pars sur toi, tu prends le train?
0: Oui, monsieur Frédéric, et toi?
2: Bon, le jour que tu partiras encore chez toi dans le Gouélolo, lorsque tu arrives à la gare de Boué, le train est garé, sort de la fenêtre, je ne sais pas si on appelle ça la fenêtre ou la vitrine, tu dis, tu cries à la gare de Boué, Aromagi Aboma Boto. Quand tu cries là, je pense que la scène de ton voyage va s'arrêter. Il ne faut plus jamais dire ça. Je te le dis, Jean-Félix a travaillé dans l'hôpital à l'époque. Il va te dire que la gare de Bourg ne blague pas. Tu essaies de dire ça, ce que tu as dit à la radio là, que Aromagi à Bobamboto, ton voyage va s'arrêter là, tu ne vas plus arriver à la gare de la Sauvée.
1: On ne provoque pas les gens.
2: Je te dis la vérité. Attends. Là, si la mère, parce que la mère n'a pas écouté, si la mère aurait écouté, il allait venir te répondre tout de suite. Et Nati.
1: Monsieur.
2: Merci pour ton proverbe.
1: Ah, il n'y a pas de merci souci.
2: Je pense que, monsieur Simon, tu as écouté le proverbe là.
1: Les bons coqs sont toujours maigres.
2: Parce que, remarquez même, prends le coq du village. Et prends ce que vous appelez la peau, les ce qu'on appelle le
1: poulet. Le boumangrin.
2: Voilà.
1: Le boumangrin.
2: Ce que vous appelez chez les Burkinabés, les Maliens, les Libanais, là. Vous avez remarqué, ce que vous prenez chez les Libanais sont des cuissons costauds. Mais ce que vous-même vous découpez, vous payez au marché, là, ce qui revient du village, là, c'est mince. Mais quand tu manges, le goût est différent que ce que vous payez, les costauds trucs boumangrin, là.
1: Ils mangent bio.
2: C'est pour dire quoi? Je me rappelle Omar Bongo Ndimbale. À son époque, il y avait un monsieur qu'on appelait Moutinène, chez moi à Boué, tellement il faisait trop le bruit. Et ce bruit-là arrivait chez Omar Bongo. Quand Bongo arrive à Boué une fois, il dit non, j'entends toujours quelqu'un qui fait le bruit ici, Moutinène. Chez moi, Moutinène, ça veut dire quelqu'un de grand, costaud et tout. Mais quand on avait présenté Bongo, le monsieur, Bongo dit, mais mon Dieu, c'est un petit cancara comme ça là qui fait le bruit. Allez, je suis à l'écoute.
0: Reste à l'écoute, monsieur Frédéric, et toi, auditeur.
1: Allô?
2: Allô?
1: Allô?
2: Oui, merci. C'est monsieur Bouka, j'avais un manque d'attente.
0: Oui, monsieur Bouka.
2: Le coq du village et le boumangrin, ça signifie quoi?
1: Dites-moi.
2: Dans la chair, sur le coq, mais dans l'esprit, c'est un boumangrin. Donc, on renverse la donne. Ça veut dire physiquement, tu es mince. Mais spirituellement, on appelle le Saint-Esprit comment? Le baraclé. Merci.
1: Merci.
0: Merci à vous, monsieur Bouka, pour cette petite précision spirituelle.
1: Miss Koula Café.
0: Cet apport spirituel.
1: Écoute, Gouanière. Ah là, je n'ai rien saisi de ce qu'il a eu à dire. Je cogite encore parce que je ne comprends pas. J'ai dit, tu ne peux pas comprendre. Tu ne peux pas comprendre comme ça. Il faut Wanda, comme tu le dis le plus souvent.
0: 066... Prends une petite minute hein,
1: oui, pour Wanda. Oui, une petite minute pour Wanda. 066 21 91 16, c'est bien votre émission de revêtement. réveil matinal. Nous sommes bel et bien là. Nous sommes là au studio bleu de Gabon News. C'est pour votre émission du réveil matinal avec beaucoup d'énergie, du café, de la couleur pour vous donner force, énergie pour commencer cette belle et agréable journée qui semble un peu ensoleillée aujourd'hui. Hein, pourquoi pas que ces rayons de soleil transpercent vos cœurs et que vous ayez cette joie et cette bonne humeur pour, malgré la pile des dossiers, que vous puissiez déchiffrer un à un. Bon réveil matinal. Je pense aussi à Rennes et je présente mes 5 condoléances et à perdu sa mamie. Ah oui, Rennes, c'est du côté du tribunal. Bon réveil matinal à toi, à toute ta famille et la famille éplorée. Courage et force, que l'esprit de consolation vous console et tous ceux qui ont perdu aussi un être cher. Un bon réveil matinal aux veuves, aux orphelins. Un bon réveil matinal aux déflattés, aux opprimés. Un bon réveil matinal à tous les malades dans toutes les structures hospitalières, mais aussi à la maison. Que l'esprit de guérison vous guérisse. Bon réveil matinal à vous. Nous, on est bel et bien là encore et toujours par là. Ah, my petite God, pour pouvoir encore vous apporter un peu d'énergie ce matin. Nous, on repart avec l'eau. Oui, auditeur au bout du fil.
0: Oui. Allô?
1: Allô? Allô? Monsieur? Oui. Allô?
3: Madame, hein? Allô?
1: Allô? Bonjour.
3: Bonjour.
1: Bon. L'homme du Gabon. Ah, l'homme du Gabon, comment allez-vous?
3: Ça va un peu. Il y a des problèmes dans ce pays-là. Hier, j'ai parlé du problème des chauffeurs qui travaillent à Bounia.
1: Qui travaille?
3: Qui travaille à Bounia, c'est Bounia.
1: À Bounia, oui.
3: Oui, ce sont les Gabonais là qui sont en détresse. Je dirais qu'on vient en aide avec tous ces Gabonais qui travaillent à ce que par le
1: Gabonais là. On va les mettre où, monsieur?
3: Donc, le matin, je n'ai pas encore réussi ma midi. Mon bateau, je vais manger avec les pauvres.
1: D'accord. C'est noté.
3: Il y a un quartier au château Bangos. Et je vais parler des tireurs. Qu'est-ce que les gens pensent? Comment ils pensent qu'ils peuvent être en retard par les dealers? Je vous souhaite bonne journée à tous les auditeurs et à tous les intervenants.
1: Merci. Merci. Merci à vous, l'homme du Gabon, de rester à l'écoute pour écouter votre sang. Ce matin, on va prendre cet autre auditeur au bout du fil. Allô?
4: Oui, c'est M. Boukaz, avec un manga sans toi, c'est parti qui revient. Pour prendre de l'envol comme qui?
1: Un aigle.
4: Merci.
1: Merci à vous aussi, Monsieur Bouca. Je pense aussi à Madame Sonia de ce côté, hein, du côté des cocotiers, cocotiers. Bon réveil matinal en Kembo, en Tibichos, à Veya, à Kingele, à Venevoir, à la baie des cochons. Bon réveil matinal à vous, on n'oublie personne. C'est la 93.5. Tout le Gabon est salué ici et nous souhaitons un bon réveil matinal. Miss Koula Café.
0: Oui, auditeur.
1: Oui.
5: Ouais, pour dire, ah, elle a dit, pour dire, monsieur, et toi, comment je vous écoute.
1: D'accord.
5: Mais sauf ce Lambert-là qui n'est pas là ce matin, il est parti chercher d'abord les... On les a payés, non? Nous aussi, les familles, par les...
1: Ah bon?
5: Pour dire, madame, la chouva, qu'on lui a ton père, parti pour le rappel.
1: Je ne sais pas ça, monsieur.
5: Mais il est là-bas, il est là-bas. Voilà pourquoi il n'écoute pas le morceau qu'on a mis ce matin.
1: Je suis hors jeu.
5: Non, il est là-bas, rappel, il attend. Lui aussi, il en rend aujourd'hui. Monsieur, tu es sûr à l'écoute.
0: D'accord, reste à l'écoute. Monsieur Simon, vous savez, on parle souvent de ce que l'État doit faire pour les citoyens. Hier, là, je me réjouissais d'entendre un tout petit peu les avis, les commentaires hein, de certains auditeurs sur la 93.5 sur leurs attentes hein, vers le gouvernement. Et aujourd'hui, bah, les citoyens ont également des responsabilités, vous savez, tout comme l'État. Respecter les lois, protéger les biens publics, participer même comme ça à la vie de la nation. Et aujourd'hui, la minute de vérité dit, hier, on a posé la question au gouvernement, on a dit qu'est-ce que vous attendez du gouvernement. Aujourd'hui, la minute de vérité se retourne vers les citoyens et demande et pose cette question-là. Selon vous, les citoyens remplissent-ils suffisamment leurs devoirs envers leur pays? Selon vous, les citoyens, donc vous, et moi je m'exclus bien évidemment, Remplissent-ils suffisamment leurs devoirs envers leur pays? On parle souvent de ce que l'État doit faire pour les citoyens, mais les citoyens ont également des responsabilités. Et ce matin, la Minute Vérité pose cette question. Selon vous, les citoyens remplissent-ils suffisamment leurs devoirs envers leur pays? Est-ce que vous estimez que ce que vous attendez du gouvernement, vous-même en tant que citoyen, vous remplissez vos devoirs envers votre pays? Voici la question que nous pose la Minute Vérité ce matin. Et le 066 21 91 16 est là pour vous permettre de donner votre avis sur la question. Auditeur. Oui, monsieur.
2: Je vais répondre à deux étapes. Et c'est pas long. Vous posez la question si les citoyens remplissent leurs tâches. C'est ça la question?
0: Oui. Remplissent suffisamment leurs devoirs envers leur pays.
2: Je pourrais dire oui. Les citoyens remplissent leurs tâches. Je commencerai d'abord par, lorsqu'il y a des élections au Gabon, vous voyez comment la population s'élève pour aller voter. Et lorsqu'ils partent voter parce qu'ils remplissent leurs tâches, ils vont choisir un homme qui doit aussi leur rendre service demain après demain. Vous comprenez? Mm-hmm. Et lorsque leurs voix sont bafouées, et les Gabonais sont toujours là, ils continuent à remplir la tâche. Par rapport à votre question d'hier, je crois que beaucoup ont répondu hier.
0: Oui.
2: Voilà. Mais or, aujourd'hui, les Gabonais rendent toujours leurs tâches dans leur propre service. Parce que tout comme demande aux Gabonais de faire, ils le font. Mais là, le problème, c'est quoi? Lorsque nous créons les lois, lorsque nous votons une loi d'un pays, ces lois-là, ce n'est pas rien que les Gabonais de Landa. Ces lois-là sont pour tout le monde, y compris le président de la République lui-même. Lorsque nous avons une constitution, même si vous êtes président de la République, vous êtes ministre, vous devez aussi respecter. Et c'est vous qui devez montrer l'exemple aux Gabonais qui sont en bas. Parce que lorsque le Gabonais d'en bas voit que vous respectez les mêmes lois qui nous concernent tous, là, le Gabon va avancer. Mais lorsque vous-même, vous commencez à ne pas respecter les lois, que nous tous, nous savons que les lois là nous concernent tous. Il n'y a pas la loi le plus fort que parce que tu as de l'argent, l'autre n'a pas d'argent. Donc la loi reste la loi. C'est comme la loi divine chez Dieu. Dieu, lui, quand il a créé le monde, il a laissé ses lois. Et ces lois, lorsque vous marchez sur les lois de Dieu, vous gagnez ce que lui-même aussi vous a promis en respectant ces lois. C'est ça, les lois divines. Mais si nous, au Gabon, les dirigeants qui sont au-dessus de nous veulent marcher sur nous, là, je pense que parce que nous sommes un pays là où vraiment il y a encore la peur. Mais d'autres pays, avec ce que nos dirigeants font là, je pense qu'on allait se retrouver comme d'autres là-bas. Voilà. Donc, les Gabonais obéissent à leur loi. Ils obéissent. La preuve aujourd'hui, tu es Gabonais, tu as un problème, un souci avec l'enfant d'un grand type dans ce pays. Lorsque vous arrivez au tribunal, même si tu as raison, la loi va en faveur de celui qui a les moyens. Vous voyez? Donc, moi, je dirais que oui, la population, ils respectent, ils obéissent. Mais sauf que nos dirigeants doivent montrer l'exemple avant que nous-mêmes aussi, nous marchions là-dessus. Merci.
0: Merci à vous, M. Frédéric et toi, pour votre avis sur la question. Alors, M. Frédéric dit que les citoyens, eux, ils ont fait leur devoir, ils font toujours leur devoir, ils attendent que le gouvernement puisse faire également leur devoir. Et selon vous, les citoyens remplissent-ils suffisamment leur devoir envers leur pays? C'est la question que nous pose la Minute Vérité. Auditeur.
6: Allô.
0: Allô.
6: Bonjour Madame Nati, bonjour Miss Couleur Café.
0: Bonjour Monsieur Journaliste.
6: Bonjour à tous les auditeurs de Gabon. Bonjour. Effectivement, je vais renchérir à ce qu'a dit mon frère Frédéric, que je salue au passage. Nous, on remplit notre devoir. Quand on nous demande d'aller voter, on part. L'enfant doit aller à l'école avant 16 ans, on part. L'éducation est obligatoire. On envoie nos enfants à l'école, même si on n'a pas l'espoir qu'ils vont travailler demain. Ce n'est pas ça, remplir les devoirs du citoyen. C'est ça. C'est vrai qu'il y a un peu de désordre. Les gens salissent un peu la vie. Les gens sont un peu inciviques. Mais on remplit nos devoirs. Quand on nous demande d'aller, quand c'est le jour de vote, on part tous. On a voté Oligui à 94%. Ça veut dire que même la maman qui était hospitalisée est allée voter. Elle a rempli pleinement son devoir. Donc, à l'État aussi de nous rendre ascenseur parce qu'on fait confiance en ces frères et sœurs qui veulent nous diriger. Hein, c'est un peu, c'est ça ma réaction.
0: D'accord.
6: Encore. Vous n'avez pas encore lu mon message. Hein?
0: On va le lire.
1: On va le lire tout à l'heure. Voilà. Merci.
0: Merci encore à vous, Monsieur Jean Narcisse, hein, 2006, d'avoir donné votre avis sur la question. Selon vous, les citoyens remplissent-ils suffisamment leurs devoirs envers leur pays? C'est la question. Auditeur.
1: Il est parti, hein, Miss Koulokafi. Les devoirs, on parle bien ici de devoirs du citoyen, on va aussi payer les impôts, les taxes qui sont plus ou moins obligatoires. Et on a vu quand même au début de l'année certaines taxes qui, ont encore, qui se sont ajoutées. On va prendre d'abord cet auditeur au bout du fil. On va le prendre. Allô?
7: Allô?
1: Oui, allô?
7: Oui. Oui, merci. Je viens pour la thématique. Merci.
0: Oui, monsieur Bouka.
7: Quand vous rentrez dans un immeuble, le hall représente quoi? La salle d'attente. La salle d'attente, c'est quoi? C'est la population, le peuple. Maintenant, il y a l'ascenseur. On délègue un dans la foule. On dit, c'est toi qui dois nous représenter. On ouvre l'ascenseur, on dit, monsieur, rentrez. Et l'ascenseur, on la met en bas, la met où? En hauteur. Et quand il va en hauteur, il va où? Il va vers Dieu. Vous demandez Dieu les conseils. Et que Dieu puisse nous remplir de sa sagesse et de son intelligence. Et il redescend. Et quand il redescend, l'ascenseur s'ouvre, il vient maintenant vers la population pour dire, ah, voilà ce que Dieu m'a dit de vous de faire. Ça. Et pendant ce temps, il y a la réception et une note. Mais le problème, ce n'est pas de déclarer, c'est l'application maintenant. Les tests sont là, mais il faut maintenant mettre en application. C'est là la difficulté. Maintenant, l'application, c'est quoi? Il faut maintenant sortir du hall dans la baie vitrée, donc aller vers l'espace vert. Le gazon, le soleil t'observe. La nature t'observe. Les oiseaux t'observent. Les animaux t'observent. Tout ce qui est là, dans la nature t'observe. On verra s'il va réussir. Maintenant, c'est un défi entre Dieu et la nature et la population et le peuple, ce sont les esprits. Merci.
0: Merci à vous, Monsieur Bouquin. Il y a toujours une petite précision là, un petit avis spirituel. Merci beaucoup, auditeur.
1: Il est parti.
0: Il faut revenir. Il faut être un tout petit peu patient dans l'attente. Voilà, on va vous prendre. 066-21-91-16. C'est le numéro de téléphone pour donner votre avis ce matin à la Minute Vérité pour cette question. Selon vous, les citoyens remplissent-ils suffisamment leurs devoirs envers leur pays? Parce qu'on parle souvent de ce que l'État doit faire pour les citoyens, mais les citoyens ont également des responsabilités. 066-21-91-16, c'est le numéro de téléphone. On remonte en musique s'il n'y a pas d'auditeur.

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1: Oui, je porte cet uniforme de général. Mais Kounye Mouyango, dans mon cœur, je suis un homme normal, comme vous. 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Demandez à mes soldats. 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
0: Voilà.

0: Bonjour Miss Couleur Café, Madame Nati, Monsieur Simon, Monsieur Alain Pierre, Jean-Félix, Monsieur Bouka, Monsieur Frédéric et famille. Bon réveil matinal à toute ma famille du côté de Dragage, Monsieur Jean Narcisse de Milancy. Bonjour et bon réveil matinal à tout le peuple, particulièrement hein, les auditeurs de Gabon News, notamment DG le plus jeune, Monsieur Simon de Vindo, Monsieur Lambert, Président Saga, Jean-Félix d'Aconda, le radical, Jean Narcisse de Milancy, Monsieur Ndong, Monsieur Diallo, Nati, Miss Couleur Café, Frédéric et toi, je vous prie de me caler la femme de mon patron de Daouda, c'est Monsieur Jean depuis OIM. D'accord, c'est noté Monsieur Jean. Un joyeux jour de prénom à Gwembi Audrey du côté de Bel Air, Transfo, sa belle chérie. Bonjour, bon veille matinal hein, Madame Gwembi Audrey du côté de Bel Air, Transfo et bonne fête de prénom, hein, auditeur au bout du fil. Allô?
1: Monsieur le café.
0: Oui, monsieur.
1: Voilà, la chanson que vous venez à peine de mettre. Je pense que ça convient avec votre sujet depuis hier jusqu'à aujourd'hui. Mm-hmm. Vous avez écouté, dit, demandez à mes soldats, avant que lui ne mange, il doit se rassurer si ses soldats ont mangé. Il n'a pas dit, demandez à mes soldats, si autant qu'ils sont là, je ne les ai pas construits des maisons. Parce que la vie de l'homme d'abord, c'est son ventre. C'est d'abord son ventre. Quand tu veux que ton peuple soit d'abord avec toi, pense à remplir d'abord le ventre de ton peuple. C'est comme un père ou une mère dans la maison, tu as 10 gosses. Je vous le jure, sur les 10, tu nous entretenais 4. Et les 6 autres, vous ne les entretenez pas. Je pense que le mot papa ne sortira plus dans la bouche des 6 autres, ou le nom de maman, ce serait un manque de respect. Et là, quand l'enfant va te manquer de respect, ne dis pas que parce que c'est toi le père, mais le respect que tu veux que ton enfant puisse avoir envers toi, c'est toi le père qui doit commencer. Commencer, c'est quoi? De savoir à mon enfant à bien manger. Mon enfant est allé à l'école. Mon enfant, si c'est là, c'est là. C'est là où il y a le respect. Et l'enfant doit être fier de savoir que non, j'ai un père, j'ai une mère. C'est ça que nous demandons à nos autorités. C'est ça ce que la chanson m'a dit. Pour être sûr d'abord de toi-même, sache de savoir, est-ce que mon peuple, là il est 20h là, il n'y a pas de maison qui pleure de faim, pendant que moi je suis en train de manger les grands repas. Donc la population gabonaise fait tout ce que nos dirigeants demandent de le faire. Mais le peuple s'y attend quoi en retour? C'est d'abord le ventre. Miss Couleur Café, je ne pense pas que lorsque papa et maman t'ont envoyé le corps, c'était pour venir parler dans une chaîne privée. Je ne pense pas. Je ne pense pas. Tu as terminé ou tu es encore sur le banc de l'école. Toi-même, tu as encore une vision. Mais comme nous sommes des enfants de... en fait, les diplômes chôment. Mais pourtant, papa et maman faisaient tout le possible avec leurs petits moyens pour t'envoyer à l'école, pour que toi aussi les mêmes. Pourquoi ne pas être aussi ministre de l'éducation demain? Mais pourquoi c'est toujours les mêmes? Merci.
0: Merci à vous, M. Frédéric et toi, pour votre avis sur la question. Auditeur. Auditeur.
2: Allô.
0: Allô.
2: Réna, bonjour.
0: Bonjour, M. Ndong.
2: Bonjour, Mathie.
3: Bonjour, M. Ndong.
2: Petit tout de saison.
3: De saison, ça, c'est vrai.
2: Merci, bonjour. Simon, bonjour. M. et toi, bonjour. Le plus jeune, bonjour. Robert et tous les autres, bonjour, qui les planches, Sylvie, Eva, Dakar, bonjour, bonjour à tous les autres, Patrick Laurent, bonjour à toi, je suis bien le bonjour. Monsieur Papy, comment allez-vous? J'espère que bien. Alors, la question c'est, est-ce que le citoyen fait suffisamment ou fait ce que l'État attend de lui? J'ai écouté les précédents auditeurs, tout le monde s'accorde à dire que oui, le citoyen fait ce qui est bon et ce que l'État attend de lui. C'est pas vrai. C'est pas vrai. Pour que le citoyen fasse ce que l'État attend de lui, il faut qu'on définisse déjà ce que l'État peut attendre de son citoyen. Qu'est-ce que l'État attend du citoyen? L'État attend du citoyen d'abord de respecter les lois. L'État attend du citoyen qu'il ait un comportement civique exemplaire. Mmh. Il n'y a pas que le vote. On a parlé de l'insalubrité tout à l'heure. On a parlé de toutes les autres choses. Oui, tout ça rentre dans le respect des lois, parce qu'il a interdit de jeter ses ordures partout, de mettre en danger les uns et les autres, et puis tout ce qui va avec. Mais il y a une chose que nous oublions souvent, c'est que nos dirigeants font partie des citoyens. Et là intervient ce qu'on appelle le devoir vis-à-vis des institutions dans notre pays. Que ce soit parce qu'on agit par délégation de pouvoir, on est nommé, on est élu, on vous demande de faire ce que l'État attend de vous, consentir l'impôt à l'Assemblée nationale, voter les lois, contrôler l'action gouvernementale. C'est ça qu'on attend des parlementaires. Est-ce qu'ils le font en suffisance? Ce sont des citoyens de notre pays. Ne pensez pas qu'ils sont hors, hein, ou en dehors de cette catégorie. Non, ce sont des citoyens. C'est nous qui sommes à l'Assemblée, là. Est-ce que nous le faisons en suffisance? Ben non, je ne le pense pas. Quand nous interpellons, nous qui sommes dans le domaine associatif, les institutions de ce pays, par des plaidoyers individuels ou collectifs, nous essayons de manifester ce qu'on appelle une démocratie participative. On l'a eu pendant la grande consultation du dialogue national. Les gens ont fait des propositions. Est-ce que ces propositions ont été prises en compte pleinement? Ben non. Mais c'est nous, les citoyens. C'est toujours nous, les citoyens, qui avons galvaudé cette volonté populaire qui voulait que certaines choses aillent un peu plus loin, que les personnes vivant avec un handicap paient entre 150 000 et 200 000 francs par mois, parce qu'on ne peut pas être humain et penser qu'on accorde à quelqu'un qui ne dispose pas de ressources 250 francs par jour pour vivre, soit 7 500 par mois. C'est nous, les citoyens. Ne croyons pas que les gens sont au-delà des citoyens. Ce sont des citoyens comme nous tous. Alors, c'est nous qui agissons de prendre une décision X ou une décision Y pour faire une orientation à gauche ou une orientation à droite. Est-ce que nous faisons suffisamment ce que l'État attend de nous? Agir et intervenir au nom de la République avec bienveillance et avec justice. Est-ce que c'est ce que nous faisons quand nous sommes au ministère de la Justice, nous sommes procureurs de la République, nous sommes juges d'instruction, nous sommes tout le reste? Est-ce que c'est ce que nous faisons? Ben non. Est-ce que c'est ce que nous faisons quand nous sommes ministres de la République et que nous ne sommes même pas capables de décliner les objectifs de notre département devant le Parlement? Est-ce que c'est ça? Est-ce que nous sommes de bons citoyens qui font ce que l'État attend? Non. Non. Donc, ne pensons pas que les seuls citoyens soit ceux-là qui, tous les jours, à travers ces ondes de Gabon News, participent à travers une espèce de démocratie participative pour dire « ça ne va pas ici, la route n'est pas bonne, le courant a été coupé ici, le panier de la ménagère est vide, à l'hôpital, au centre hospitalier universitaire de Libreville, il n'y a pas assez de médecins », et ainsi de suite. Il n'y a pas que ça. Les citoyens, c'est nous tous. Alors, voilà, c'est la question qu'il faut vraiment se poser. Qui est citoyen? Même ceux qui dirigent, ceux qui sont aux affaires, qui ont des responsabilités par délégation du peuple. J'insiste souvent sur cette expression, on n'a pas si il faut qu'on comprenne ce que ça veut dire. On n'est pas ministre pour soi-même, on est ministre parce qu'on agit pour le citoyen, lambda. Pour le citoyen, monsieur tout le monde. Que ce soit celui qui est président de la République, celui qui est ministre, celui qui est... Oui, si vous êtes ministre de la Santé et que vous faites du foufou au ministère de la Santé, et que le fils du président arrive dans les structures hospitalières qui sont placées sous vos responsabilités, ou qu'il décède, ou qu'il lui arrive quelque chose de pire, vous direz quoi? C'est valable pour le citoyen lambda, M. Jean-Narcisse Honneau de Milancy, c'est pareil pour lui. Pour aller à Milancy chez lui, lui qui est déficient visuel, s'il s'écroule ou s'il tombe sur cette route caillouteuse qui est complètement dégradée, c'est de la responsabilité de qui? Alors il faut que nous nous demandions à chaque niveau, nous qui sommes les citoyens de ce pays, ce que nous nous devons de faire pour ce pays. Quand on vous confie des responsabilités, sachez que vous devez agir en conséquence. Quand vous n'en avez pas, c'est encore bien, mais sachez que même quand vous n'avez pas de responsabilité, il y a un minimum aussi que vous devez faire pour votre pays. Pour le rendre beau, pour le rendre enviable, plus juste. Voilà. Merci.
0: Merci à vous, hein, monsieur Donc, pour votre avis sur la question auditeur.
4: Ah,
2: 5 ans. Ma grand-mère qui est au village qui t'écoute là, je ne sais pas si elle vous a compris, elle pourrait vous comprendre.
0: Le francophone.
2: Je pense que la question ici, je parle du Gabon. Hein, parce que là, quand vous faites votre développement là, ça c'est dans d'autres pays, oui. Là, je pourrais accepter de ce que vous dites. Mais au niveau du Gabon, monsieur Ndo, le Gabonais et l'Anda que je suis en ce moment, j'en assiste vous-même. Vous allez comparer votre vie à celui qui aujourd'hui est à l'Assemblée, qui vous envoie à l'Assemblée. Vous êtes sûr? Mais aujourd'hui, nous sommes dans un système que vous savez que quand vous rentrez, vous voulez combattre le système, vous êtes sanctionné, monsieur Ndong. Il faut pas parler de choses que vous ne voyez pas. Ou les députés que vous dites là, ce sont des citoyens. Vous croyez que quand ils sont à l'Assemblée, là-bas, ils sont encore citoyens comme vous. Mais ils sont là pour leurs intérêts. La preuve, on a vu le discours du président. Tous sont applaudis. Est-ce que vous avez vu? Et ils ont parlé, il y a eu des lois qui sont levées, gens ont demandé, mais là on ne retrouve pas les Gabonais de Landa là-dedans. Est-ce que vous l'avez vu? Donc c'est pour dire, quand vous dites que oui, nous sommes tous coupables, nous sommes là-dedans. Non, pas moi Gabonais de Landa. C'est le Gabonais qui se retrouve aujourd'hui dans le système. Parce qu'en 2023, quand on nous a dit qu'on est venu libérer, on était tous contents que nous sommes. Moi-même j'ai fait des émissions dans des radios publiques. Mais aujourd'hui, est-ce que là, je me retrouve encore là-dedans? Mais le langage a changé. Les députés que j'ai votés, aujourd'hui, est-ce que je me retrouve encore là-dedans? Non. Nous, le Gabonais de Landa, on fait ce que le peuple, ce que ces dirigeants nous demandent de le faire. Mais on attend le retour. Mais le retour, c'est qui? Ce sont eux à faire des efforts. Ce n'est pas le citoyen, le Gabonais de Landa. Comme Jean Nancy venait de le dire. Mais on attend maintenant le retour. Puisque nous, on fait ce qu'ils nous demandent de faire. En effet, ils ont pris une décision là pour les permis de conduire. Vous ne voyez pas aujourd'hui les Gabonais se lever pour aller faire les permis de conduire. Les cas d'unité, malgré il y a une difficulté, mais les gens se lèvent. Voter, on se lève. La seule chose aujourd'hui, peut-être, c'est comme Jean Afrique parlait un peu d'insalubrité sur partout. C'est là où il faut aussi quand même apporter des lois, comme je le disais dans une autre chaîne, que non. Créer des lois. Nous tous, nous sommes à l'origine. Parce que s'il y a des lois aujourd'hui, je sais que moi, j'ai un sachet à la main, donc on me voit balancer ça à la route, mon vient me ramasser. Bon, j'ai fait payer les amants. Ma cour, si elle vivait ma cour, le caniveau, il y a des bouteilles d'eau par-ci, par-là. Moi, il y a des lois qui sont là, on me sanctionne. Mais si eux-mêmes ne le font pas, mais qu'est-ce que le citoyen des Gabonais? Le citoyen des Gabonais qui a déjà fait son service, mais il attend maintenant le retour de ces dirigeants. Mais oh, aujourd'hui, il nous montre que quand ils sont là-bas, ils ne sont plus pour nous. Et pourquoi vous allez accuser le Gabonais de Landa là-dedans? Qu'est-ce que le Gabonais de Landa a quel pouvoir? Quel pouvoir? Ici, on pleure des logements. Vous avez tout fait, vous, pour faire en sorte que les handicapés, tout le monde puisse avoir quand même des logements. Aujourd'hui, c'est où le dossier là, où? Mais ils sont là-bas bloqués parce qu'ils ne veulent pas que les Gabonais de Landa puissent aussi se réjouir de ce pays. Donc, la question-là ne concerne pas cela. Ça concerne nous autres, là. Nati a posé la question à nous, le peuple. Qu'est-ce que nous on rend comme service à nos dirigeants? Les députés ne nous rendent pas un service. Les ministres n'auront pas de service. Ils seront en service entre eux-mêmes parce qu'ils sont dans un système. Lorsque tu es là-bas, tu manges pour toi, tu t'en occupes de ceux qui sont derrière toi. Merci.
0: Merci à vous, M. Frédéric, et toi. Hein, merci. On va prendre cet autre auditeur au bout du fil.
4: Allô. Oui, allô, bonjour, Madame Nati.
0: Bonjour, M. TG.
4: Bon réveil matinal à tous les auditeurs, hommes, femmes, tous les auditeurs. Voilà. Madame Nati, bonjour encore.
0: Bonjour.
4: Tout le monde gère sa maison comme il peut gérer sa maison. Hein? Donc on exécute. Aujourd'hui, ce matin-là, laissez nourrir un peu. Attendons 11 heures. Oh. Le président, laissez-lui, il gère. Moi, j'applaudis son discours. Tout le monde a sa façon de voir les choses. Vous ne connaissez pas là où le type la part. Donc laissez-lui. Madame Nati.
0: Monsieur.
4: Ce matin-là, je vais écouter Simon Boula. Hein? Simon Boula, le titre, c'est « Je m'en fous si tu n'as pas de ma mère, je donne un coup de baiser, je fous le camp. » Voilà. Donc, je vais écouter ça ce matin-là. Laissez le président, lui seul connaît là où il part. Et personne ne peut savoir quand quelqu'un fait quelque chose, où il part. Sinon, les gens vont boycotter. Donc, laissez-lui travailler. Il n'a que deux ans seulement de pouvoir. Pardon. Ngongol, hein, Madame Nati.
0: C'est votre avis.
4: Donc, ma haut, bien, mon écoute. Quoi? Voilà.
3: tout à l'heure. C'est à l'écoute.
0: Abimoté, restez à l'écoute. Monsieur le TG161, c'est une question que pose la Minute Vérité. Selon vous, est-ce que les citoyens remplissent leurs devoirs envers leur pays? Voici la question que nous pose la Minute Vérité, le 066 21 91 16. C'est le numéro de téléphone pour donner votre avis. Ce matin, on va lire ce message qui dit « Soyons honnêtes, nous avons tous des efforts à faire. Certains ne respectent pas le code de la route, d'autres refusent de participer aux actions communautaires. Avant de critiquer les autorités, chacun devrait se demander ce qu'il apporte lui-même au pays. » Le message est du citoyen, d'accord, monsieur le citoyen, bonjour et bon réveil matinal, monsieur le citoyen.
3: Parce que le café, chaque jour, il y a toujours une entité qui s'ajoute.
0: On va lire ce message qui dit « La main qui nettoie sa maison contribue aussi à la propreté du village. La main qui nettoie sa maison contribue aussi à la propreté du village. » Le message n'est malheureusement pas signé. Mais signez vous aussi, auditeur au bout du fil. On va le prendre.
3: Allô?
5: Madame la...
3: Monsieur?
5: Ouais. Yo.
0: On vous écoute très mal, monsieur Simon. On ne vous écoute pas.
5: Voilà. Bon, peut-être je ne pose pas. Ah oui. Ou bien là-bas encore, gagner les clients. On sait que la matinale, vous avez posé une question. Est-ce que la situation? Voilà. Donc, moi, monsieur. Comme monsieur Ndouan l'a si bien dit, mais oui, et monsieur Ndouan, il a raison parce que quand vous parlez de statistiques, je vous dis quelque chose, vous vous dites, moi la tête, c'est qui doit prendre la décision? Pour les autorités.
3: Parlez un peu plus fort.
5: Je vais prendre un exemple. À la plus, madame Nati, paye ton pain. Tu finis de manger, tu peux jeter un sachet là par terre.
3: Non.
5: Mais selon toi, quand même sérieux. Je vous dis, un jour, je suis parti retirer un document à la présidence. Il y a un blanc qui mangeait un pain, après il peut manger. Il a mis la boîte de jus qu'il avait avec son sachet, il a mis ça dans la voiture. Parce que là, c'est propre, oui ou non?
3: C'est vrai.
5: Mettez les choses en place pour que les gens vous respectent. C'est ce qu'on vous dit. On vous dit les pelles au milieu de la route. On va me trouver à la route là, pour vous poser la question. Est-ce que vous pouvez me trouver devant la présidence, madame? Dites-moi un peu. Mais au Gabon, même les poubelles de Pâques, et pourtant, ils sont là, les responsables. Mais ça, ils s'occupent de ça. On met la poubelle comme on veut. Est-ce que c'est bon comme ça? Non, dis aux plus jeunes, non? Bon, ma chérie. Dis aux plus.
0: Monsieur Simon, en fait, d'abord, attention. Une bonne petite marche voilà. Arrière, là, okay, il va on ne vous entend pas
5: donc,
0: bien.
5: Donc, pour leur commencer la question, il va bien comprendre pourquoi on a posé quelques questions.
0: Reste à l'écoute, monsieur Simon. En fait, d'abord, marche arrière. Après, vous revenez.
3: Faut pas casser le véhicule et quelqu'un d'autre.
0: Auditeur.
3: On va prendre cet auditeur. Allô.
2: Oui. Allô, Nati, Irena.
0: Oui.
2: Il y a quelque chose, quand même, qu'il faut que nous spécifions ici. Je n'ai pas eu la possibilité d'écouter tout ce que monsieur et toi disaient. J'avais un autre coup de fil. Mm-hmm. Il faut qu'on sache qui est citoyen. Qui est le citoyen dans notre pays? Le citoyen, c'est celui qui habite la cité. C'est celui qui vit dans la cité. C'est celui qui a une identité par rapport à une cité. Ça peut être la nation, ça peut être la ville, ça peut être tout. Le citoyen, c'est M. Ondo Jean-Narcisse, c'est M. Ndong, c'est M. Étoile. Le citoyen, c'est M. Brice Clotaire-Olivier Nguema. Le citoyen, c'est M. et Mme les ministres de, M. et Mme les secrétaires généraux de telle administration sectorielle. C'est tout ça, les citoyens. Monsieur Jean-Narcisse Ono pourrait être nommé ministre demain du pétrole, des affaires sociales, de je ne sais trop quoi. Les responsabilités ne changeront pas, n'est-ce pas? C'est pour ça que nous disons, nous parlons de nous ici. Ne disons pas, ne faisons pas comme si certains n'étaient pas des citoyens. Vous voyez, ce réflexe-là, il a participé, mais très longtemps, à quelque chose que nous sommes en train de vivre, à savoir que quand quelqu'un est porté à des responsabilités élevées, il pense qu'il est hors société. Il pense qu'il n'est plus le citoyen. Il pense qu'il devient autre chose. Alors que c'est faux. Le citoyen, c'est tout le monde. Donc, quand nous disons que le citoyen fait ce qu'il faut, lequel? Dites-moi les citoyens qui font ce qu'il faut. Et chaque jour ici, nous les établissons le fait que les responsabilités, mais elles sont à tous les niveaux. Mais elles sont à tous les niveaux de citoyens. Donc, sachons que quand on est citoyen dans un pays, là, on peut avoir des responsabilités. On a des responsabilités de divers niveaux. Il y a quelqu'un qui disait tout à l'heure que la main qui nettoie sa maison participe à la propreté du village. Mais oui, tout le monde n'est pas un chef de village. Tout le monde n'est pas conseiller du chef de village. Mais tout le monde est citoyen. Donc, à chaque niveau de citoyenneté, nous devons savoir ce que nous avons à faire. N'excluons pas certains. Parce que quand on exclut certains, c'est comme si certains étaient des citoyens de seconde zone. Moi, je refuse ça. Monsieur Luton, tout le monde est citoyen. Ça veut dire que même ceux que nous acculons tous les jours parce qu'ils ont des responsabilités sont des citoyens. Et ils doivent être face à leurs responsabilités. Quand ils manquent à leurs responsabilités, c'est aux responsabilités du pays qu'ils manquent. C'est aux responsabilités du pays qu'ils manquent. Ils doivent prévoir en gouvernant. C'est comme chez toi. C'est pareil. Mais vous n'avez pas le même niveau ni le même type de responsabilité. Il y en a qui ont des responsabilités individuelles, d'autres des responsabilités collectives. Mais on est tous citoyens, monsieur et toi. On est tous citoyens. Le jour où vous serez nommé ministre de l'Habitat, eh bien, je regarderai si vous allez administrer avec diligence le fameux dossier sur les logements que nous avons demandé. Vous êtes au courant du plaidoyer. Celui qui est ministre de l'Habitat aujourd'hui ne l'était pas hier. Mais je parie que quand il partageait son whisky ou ses bières ou ses repas ici et là avec les gens, il reconnaissait qu'il fallait effectivement faire quelque chose pour l'habitat de tout le monde dans ce pays. Mais qu'est-ce qui se passe? Pourquoi ça bloque? Le problème, il est où? Les plaidoyers sont adressés ici et là. Les gens qui sont dans le domaine associatif font leur part aussi pour faire remonter l'information. Mais qu'est-ce qui bloque? Qu'est-ce qui empêche que ça ne passe pas? Est-ce que moi, M. Ndong, demain, si je suis aussi ministre de l'Habitat, eh ben, je ne passerai de mes responsabilités en pensant à autre chose, en faisant autrement? Non. Donc, il faut qu'on sache qu'on est tous citoyens, à la fois ceux qui prennent les décisions, comme ceux qui attendent des choses de ces décisions. Il n'y a pas un citoyen de premier ordre et un citoyen de second ordre. Dès qu'on commence à valider ce principe-là, eh bien, tout fait le camp. Ça veut dire qu'on permet à ce que certains puissent faire certaines choses au mépris ou au détriment d'autres. Tout le monde est citoyen. Ceux qui prennent les décisions sont aussi des citoyens. Ils ont leurs responsabilités.
0: D'accord.
2: Est-ce qu'ils font ce que l'État attend d'eux? Est-ce qu'ils approvisionnent les hôpitaux en médicaments comme cela se doit? Est-ce que le ministère des Affaires sociales se préoccupe des questions de ceux qui vivent avec le handicap? Des enfants qui sont abandonnés dans les quelques orphelinats, très souvent privés, qu'il y a sur la place. Nati, Verena, je me souviens d'un gamin, le petit David, pour lequel on s'est battu pour qu'il aille à la Fondation Horizon Nouveau. On a réussi à l'inscrire. Mais l'orphelinat dans lequel il est ne lui permet même pas de venir en classe avec une fermeture éclair sur son champ. Et puis, ils ont fini par estimer que, comme c'est trop loin la Fondation Horizon Nouveau, alors le véhicule qui dépose les autres orphelins dans les écoles ne peut pas aller aussi loin rien que pour une personne. Alors, il est à la maison. Il est là à la maison. Et des cas comme ça, on peut vous en citer. Mais chacun à son niveau, au niveau de cet orphelinat-là, qu'est-ce qui manque? Ils ne comprennent pas qu'il y a l'obligation de scolariser les enfants jusqu'à 16 ans. Ils ne savent pas. C'est quand même difficile. Mais c'est à tous les niveaux. C'est à tous les niveaux. Donc, c'est nous qui sommes devenus comme ça.
0: D'accord.
2: Nous sommes devenus démissionnaires devant les missions de justice et de bienveillance que n'importe quel être humain se doit de manifester dans la société où il vit. Parce que ce que tu fais aux autres, en mal, tu n'aimerais pas qu'on te le fasse demain, toi.
0: Exact.
2: Donc, le principe, il est clair.
0: Rapidement.
2: Dans la spiritualité, la religion, ne faites pas aux autres ce que vous n'aimerez pas qu'on vous fasse. Et partout où vous êtes, vous serez des gens responsables. Soyez des gens qui œuvrent pour la bienveillance, pour la justice. C'est cela. Que vous soyez ministre, président de la République, que vous soyez ouvrier, que vous soyez boueur, quand vous ramassez des ordures avec Clean Africa, Sachez que il y a des gens qui vivent dans ce voisinage. Ramassez les biens, tout. Mmh. Merci.
0: Merci encore à vous, hein, monsieur. Donc, pour votre avis, auditeur, au bout du fil.
2: Ah, c'est long. On est parents, heureux. Bonjour à toi. Il a vu des commandes. Bonjour, mon frère. On est tous citoyens. Il n'y a pas de truc en devant Dieu. On est tous pareils. Nos riches, nos pauvres. Dieu nous regarde tous. Merci.
0: Oui, oui, le boss. Papa. Ça va très bien, papa.
2: Vous savez comment papa me donne avec une sauvage, là.
3: Ah, monsieur Simon a dit que vous étiez à la poste.
2: Ah.
3: Monsieur Simon.
2: Alors, laisse-moi lui là. Il aime les problèmes, lui là.
3: C'est vrai, il aime piquer.
2: Il aime tous les problèmes. Il y a un, deux, tu dis que toi. Mon bon, bonjour. Il est passé.
3: Pas encore.
2: Ah, voilà encore un autre. Ils sont nombreux.
3: Un citoyen qui travaille.
2: Un citoyen qui est en chômage. Il y a des citoyens qui sont en chômage, tu dis que toi. Il y a des citoyens qui sont en haut, d'autres qui sont en bas. Actuellement, là, on ne sait pas où on est là. Monsieur Lord, oui, on est tous citoyens, mais il y a des citoyens qui sont au-dessus des autres. On fait comment de ces gens-là? Un citoyen qui est au-dessus des autres. Dans la constitution gabonaise, chaque citoyen doit avoir un travail, un logement. Alors aujourd'hui, il n'y a des citoyens que le logement. Même il y a des citoyens qui sont locataires chez eux, dans la terre où il est né. Il est locataire. Et quand il est où, c'est avec la maison d'un étranger qui a bâti. Chez lui, hein. Lui, il n'a pas bâti. Il a fait la politique seulement. Il dansait tous les jours dans les bois de nuit. C'est-à-dire que toi, tout dans le fait. On est venu lui casser ce qu'il a fait. Voilà, maintenant, il est mis dehors. Il n'est plus un citoyen. Il n'est plus un citoyen. Quand on te casse, tu n'as pas le travail. Tu n'as pas la maison. Bon, si tu as la chance, les enfants, c'est bien. Mais si tu n'as pas encore les enfants, c'est grave. Au moins, les enfants peuvent te relever. Mais si tu n'as pas les enfants, tu n'as pas le travail. Tu n'as pas de maison. Tu n'es pas un citoyen. Ah, je n'ai pas vu mon œil.
0: Vous l'avez déjà dit, monsieur. Demande-moi, auditeur. Au bout du fil, là. Allô.
6: Oui, bonjour madame Nati.
3: Monsieur, bonjour, vous étiez au Sénégal?
6: Comment allez-vous?
3: Nous allons très bien.
6: Voilà, j'ai discuté avec un échange avec un client qui veut me faire croire que l'argent du vin construit la maison. L'argent du vin ne construit pas la maison. Il y a l'argent du vin, il y a l'argent de manger, il y a l'argent de tout. Et l'argent de la maison viendra quand le... Bon, je vais aller, ça c'est mon client et moi, on est dans la voiture.
3: Oui.
6: Il est dans un embouteillage très prestigieux. Le Boa, il ne veut pas quitter.
3: C'est de quel côté?
6: Petit Paris.
3: Ah, c'est là-bas toujours.
6: Voilà. Pour la minute de vérité, vraiment, bonjour mon oncle. Et bonjour à Norman. Bonjour mon oncle. Et bonjour à Noma Noma et à toutes les équipes. Ah, mon oncle.

0: le citoyen. Ce n'est pas la personne physique, hein, c'est une personne morale. Alors, de quel citoyen nous parlons? Parce que nous, là, qui ne sommes pas allés loin, là, nous réfléchissons. On réfléchit à notre niveau intellectuel. Voilà pourquoi nous parlons là où les gens veulent comprendre. Le citoyen, il est physique ou il est moral? Voilà. Donc, je ne peux pas répondre à telle question parce que je ne suis pas citoyen. Je m'appelle tel, j'ai un nom de famille, voilà. Donc si j'étais citoyen, je pense que on devait reconnaître ce que je fais aujourd'hui parce que je fais ma part. Hein. Mais comme je ne veux pas être citoyen, je ne vois pas pourquoi je vais répondre à une personne qui est morale, il n'est pas physique. Soyons logiques. Soyons logiques. Quand on dit l'autorité, l'autorité est une personne morale. Mais s'il sait qu'il incarne l'autorité, la personne physique, pourquoi il n'agit pas de manière de la personne morale? Voilà, c'est la même chose que le citoyen. Donc, les intellectuels trouvaient toujours vos mots, mais qui...
1: Revenez-nous, monsieur Mawang, ça va. Revenez-nous. Je pense quand même que s'il y a pas mal de réactions, on pourra peut-être revenir avec ce même sujet demain, parce que là, il est 10h27 sur notre montre, on a un auditeur. Non, on va lire ces messages. Ils disent ceci. À mon avis, beaucoup de citoyens réclament leurs droits, mais oublient parfois leurs devoirs. On ne peut pas exiger des routes propres et jeter les ordures dans les caniveaux. Le développement d'un pays est une responsabilité partagée entre l'État et les citoyens. Le message est tout simplement de Monsieur Jean-Claude, 066-21-91-16. C'était là, voilà, c'est toujours, mais je pense comme il est 10h28, c'était, voilà, le numéro de téléphone pour être avec nous parce qu'on va devoir se dire au revoir et à nous voir demain.
2: Oui, Miss Koula Kafi, c'est avec quand même un pincement au cœur. On va se dire au revoir pour Thomas, à nos auditeurs. Mais je crois que ceux qui ont pu intervenir ont pu cerner la question d'autres à leur manière. Ils ont donné des opinions ici et là afin de se faire comprendre. Et la grande question, comme l'a si bien dit un auditeur, qui est véritablement citoyen? Nous sommes tous citoyens, mais ce sont les postes assurément de professionnels qui nous différencient. Voilà, le ministre de la Santé d'hier n'était pas celui d'aujourd'hui. Exact. Le président d'aujourd'hui n'était pas celui d'hier. Hein. Donc, vous voyez, un temps soit peu. Nous, on a trouvé, moi, lorsque je suis née, c'était le président Mabongo, paix à son âme, qui s'en est allé, que j'ai trouvé. Voilà, après, son fils a succédé. Voici, nous sommes déjà à l'ère de M. Brice Clotaire Oligingema. Donc, tous des citoyens, mais ayant sûrement des ambitions, des feuilles de route différentes pour développer ou apporter un plus à leur pays ou à leur famille. C'est comme aussi nous étions petits, nous sommes en train de grandir et nous occupons certains postes et certaines filières. Nous allons pouvoir nous dire à nous revoir. Les devoirs des citoyens sont aussi nombreux. Hein. Le respect d'autrui, la participation civique, la contribution financière dont doit payer les impôts, les taxes, le respect de loi, assumer l'ordre et la sécurité, la défense nationale. Donc on voit les hommes qui s'engagent à l'armée. Mais voilà, pour défendre la souveraineté et l'intégrité de leur pays, leur territoire, le respect de l'environnement. Donc, tout ça, combiné comme ça, ce sont les devoirs des citoyens. Et voilà, je crois que vous allez continuer encore chez vous à pouvoir débattre sur cette minute vérité. Moi, je vais juste vous laisser avec la citation du jour. Les bons coqs sont toujours maigres. Les bons coqs sont toujours maigres. À demain.
1: Merci Tantinati, merci à DJ Haute-Valienne, merci à Maestro, merci à vous auditeurs, auditrices de la 93.5 FM, merci comme ça pour vos avis hein, sur la question que nous pose la Minute Vérité. On n'a pas fini parce que je vois pas mal le téléphone ne fait que retentir là, donc on va conclure comme ça avec ce sujet demain, donc gardez vos interventions pour demain on conclut avec ça, donc passez une excellente journée dans la joie, dans la paix et surtout par-dessus tout dans l'amour. Merci encore. À demain, 8h.

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0: Auditeurs de Gabon News FM à 93.5, bonjour, c'est bien votre émission qui fait son entrée chez vous, votre émission dont les sujets vous turlupinent est capable d'être exposé sur cette plateforme. C'est du lundi au vendredi de 11h à 13h. Nous répondons à un seul numéro de téléphone, le 066 21 91 16, 066 21 91 16. Auditeur au bout du fil, allô?
1: Oui, allô, bonjour madame.
0: Bonjour monsieur.
1: Je ne sais pas si j'ai regardé une vidéo ce matin et il s'agit d'une vidéo en France parce que en ce moment donné, il y a la canicule. Mm-hmm. Et la canicule au niveau de la France, oui, c'est l'excès de chaleur. Il fait très chaud en ce moment en France. Mais j'ai été touché par des Français qui ont créé des associations pour venir en aide aux Africains qui sont sans papier, qui sont en situation irrégulière, qui ne veulent même pas vivre en France. Ils leur apportent de l'eau minérale, ils leur apportent à manger. Et il y a autour d'eux le SAMU. S'il y a un problème de déshydratation, tout de suite, on met le médecin, le patient, on l'amène à l'hôpital. J'ai été touché. Les Français sont humains. Hein. Qui peut faire ça au Gabon? Moi, je vous parle, Madame Lati. J'ai fait malaise là au marché de Venevoix. J'ai rentré chez moi. Les gens passaient, tout le monde me regardait. Personne ne venait à mon secours. C'est un gars de moi, c'est quelqu'un de mon quartier qui m'a reconnu au sol, qui m'a relevé. Donc au Gabon, même dans la rue, la vie humaine n'a pas d'importance. Hein. Vous crevez, les gens s'en foutent. Hein. Si vous appelez le SAMU à 10h, mais le SAMU viendra à minuit. Hein. Hein. Là-bas, on tire d'abord compte de la vie humaine. L'argent s'appelle. Allez-y dans nos hôpitaux, vous le savez, je ne vous apprends rien. Quand vous arrivez à 10h, c'est à 14h30, 15h qu'on vous donne les premiers soins. La première chose qu'on vous demande, est-ce que vous avez de l'argent? Donc votre vie n'a pas de valeur. Quoi. Vraiment, j'ai été touché. Les Français sont humains. On peut tout leur reprocher. Mais ce que j'ai vu dans la vidéo ce matin, ils apportent de l'eau aux Africains, ils apportent à manger et le SAMU autour d'eux, alors que ces gens sont en situation irrégulière. Ils n'ont pas vu leur situation administrative. Ils ont vu que c'est des humains. Ça n'existe pas au Gabon. Je suis à l'écoute.
0: Reste à l'écoute, monsieur. 066 21 91 16, c'est bien notre émission qui commence. Et là, on commence avec un point qui touche l'eau sociale. 066 21 91 16, notre émission commence. Et je crois que ceux qui sont du côté de Mabanda, du côté d'Oyem, de Mbigou, sont aussi connectés sur le www.gabonnews.com. Le www.gabonnews.com, c'est notre site d'Internet qui vous permet d'être connecté aussi au studio bleu de Gabon News afin de pouvoir nous dire ou exposer les faits qui vous turlupinent. À 066 21 91 16, on parle de tous les sujets, des sujets qui touchent le social, qui touchent la santé, l'éducation, qui touchent tout ce qui assurément taraude votre esprit. Eh bien, c'est bien sûr Gabon News FM, la 93.5. Nous, on continue aussi de dire qu'aujourd'hui, les portes de certains établissements sont ouvertes à cause de cet examen du BPC. On va prendre cet autre auditeur au bout du fil. Allô? Allô? Allô? Bonjour, monsieur.
2: Bonjour, bonjour. C'est monsieur Emmanuel Oyono.
0: Monsieur Emmanuel Oyono, bonjour.
2: Bonjour, madame Nati. Bonjour à toute l'antenne. Moi, j'appelle ce matin et pour défier un peu le manque d'autorité de la part des gens qui nous dirigent dans ce pays. Imaginez-vous chaque fois, ici au Gabon, lorsque les autorités prennent des décisions, ces décisions sont très souvent foulées aux pieds par des ressortissants étrangers ou même par des Gabonais nous-mêmes. Combien de fois les autorités ont déjà lancé l'opération d'éguerpir les trottoirs, libérer la voie publique? Et chaque fois que ces décisions sont prises, ces décisions ne durent que quelques semaines, quelques mois. Après, les gens regagnent les milieux et les autorités demandent très souvent de libérer. Donc, c'est un appel aux autorités que lorsque les autorités qui sont en charge prennent des décisions, ces décisions doivent être fermes. Ne doivent pas être comme si c'était des amusements, que non, c'est quelqu'un du quartier qui a parlé, on fait comme on veut. En voie publique, comme vous pouvez le constater de partout, à Libreville, les marchés sur les trottoirs, les marchés sous les échangeurs, les vendeurs ambulants, partout. Et ça, ça ternit l'image de nos villes, à tous les niveaux. Que vous soyez à Libreville ou que vous soyez dans les chefs-lieux de province, partout ici au Gabon. Cette vente ambulante partout, les marchés improvisés.
0: Merci encore à vous, Monsieur Emmanuel Oyono, 066 21 91 16. Notre émission a commencé par un chat YouTube ou WhatsApp, donc envoyez vos messages aussi de ce côté-là. Même les messages classiques au 066 21 91 16. 066 21 91 16, c'est bien nos numéros de téléphone. Là aussi, on parle de l'incivisme au milieu de la population et le non-respect sûrement des différentes directions que donnent les autorités, surtout sur ce point de libérer les trottoirs, parce que on libère les trottoirs en enlevant les carcasses de voitures, les voitures sûrement qui ne sont plus en bon état, mais qui sont garées ici dans différents quartiers qui ternissent aussi la ville. Et là, on se demande pourquoi ne pas amener ces véhicules du côté de la casse ou bien du côté de la grande voirie ou du côté de Sauvogue. 066 21 91 16, c'est bien notre numéro de téléphone. Je disais tantôt que certaines portes se sont ouvertes dans certains établissements, dans cette étude d'étendue du territoire. On parle du brevet, oui, donc le BEPC, cet examen qui réunit tous les élèves de 3e pour conclure l'année. Donc on va attendre la fin de cet examen, mais surtout les résultats, afin de savoir qui sera l'heureux gagnant. 066-21-91-16, c'est bien notre numéro de téléphone. On parle aussi de notre pays mettre fin aussi la fin du Gabon à deux vitesses. Autant pour moi, depuis plusieurs décennies, le développement du Gabon s'est construit autour d'un paradoxe. Pays riche en ressources naturelles, doté d'une faible densité démographique et d'importantes capacités financières, il a pourtant vu se creuser des écarts considérables entre des grands centres urbains et des vastes portions de son territoire. Dans certaines provinces, l'accès aux infrastructures de base, aux soins, à l'éducation et aux opportunités économiques est longtemps demeuré en deçà des attentes des populations. C'est précisément cette fracture territoriale que Brice Clotaire-Oligui-Nguema a décidé de placer au cœur de son projet politique. Devant le Parlement réuni en congrès, le président de la République a réaffirmé avec force une ambition qui dépasse la simple réalisation d'infrastructures. Aucune localité ne sera laissée en rade, a-t-il déclaré. Derrière cette formule se dessine une vision plus profonde, celle d'un Gabon où la géographie ne détermine plus les chances de réussite, où chaque territoire participe à la prospérité nationale et où l'État redevient visible dans l'ensemble du pays. L'enjeu est considérable. Pendant longtemps, les investissements publics se sont concentrés dans quelques pôles urbains, principalement Libreville et Port-Gentil. Cette centralisation a favorisé l'exode rural. Auditeur au bout du fil, allô.
2: Oui, madame Nathie.
0: Bonjour, monsieur Simon.
2: Bonjour à tout le monde.
0: Bonjour.
2: Ouais. Moi, ce qui me sublime, quoi. Oui, attends, je reviens. Je m'appelle.
0: Allô? Merci encore à vous, Monsieur Simon, de nous revenir. Vous avez compris que vous êtes plus ou moins occupé. Merci à vous qui nous écoutez aux quatre coins de cette belle nation. Et vous nous écoutez des quatre coins de Libreville, le grand Libreville. Vous avez le 066 matin 1-91-16. Ce numéro reste inchangé. C'est pour votre émission du Mur des Lamentations, votre antenne qui vous permet à ce moment de dire tous les sujets qui vous turlupinent. Auditeur au bout du fil, on va pouvoir le prendre. Allô? Monsieur Simon vous écoute.
2: Je comprends que c'est un bon discours, le président, ce qui a parlé. Mais monsieur, sans vous appeler un exemple, à Bongolo, bon, aucun province serait restant derrière, mais je vous pose la question. Est-ce qu'on a besoin, si c'est un hôpital-là, est-ce qu'on a besoin d'attendre les 5 ans pour mettre des choses en place dans cet hôpital-là? Non, attends, c'est quand même sérieux. Il y a combien de milliers d'attentes qui sont passés par là? Donc, il ne sait pas que il y a non moins, il y a un centre dans un hôpital qui s'appelle Bongo dans ce pays-là, à la place. Mais non, sur un plan, je vous dis quelque chose. Moi, j'ai fait les 9 provinces, j'ai eu la chance de faire les 9 provinces. Allez-y, comme les gens qui sont là-bas, allez-y, faites les 9 provinces. Vous passez louer même une voiture, vous faites un peu le tour des 9 provinces, vous allez voir comment les gens qui sont. Ce sont les Gabonais, ce n'est pas les étrangers. Ce sont les Gabonais. Bon, maintenant, quand on nous dit, on va attendre. Mais c'est ça qui me tue, soit les filles passent à longueur de journée. Les gens ont de belles voitures, ils ont gâché l'argent pour faire le plan d'argent, ils ont pensé que quand il y a moins de 3 véhicules, une voiture sur 81 millions de francs, c'est pas. 81 millions de francs, c'était au moins 3 ou 4. Dis-moi un peu, celui qui est à Bongo, il est incapable même de payer un morceau de pain. Dis-moi un peu, vous trouvez que c'est normal, madame la fille?
0: Non.
2: Non, j'ai des questions bien souvent un peu sérieux dans ce pays. Ça, ça me tue plus que moi, parfois même je suis la vie d'accord. C'est ce que Dieu nous a fait. On peut dire, mais qu'est-ce qu'on a fait à Dieu dans ce pays-là? Qu'est-ce qu'on a fait à Dieu? Je me pose la question, qu'est-ce qu'on a fait à Dieu? Et les gens, à longueur de journée, ils ont construit les belles maisons de 700 millions, de 500 millions de francs, c'est ça. Ils commandent les conteneurs, leurs affaires à présider à l'intérieur. Ils n'ont pas de soucis. Mais nous on fait quoi? Non, madame, nous on fait quoi? Nous on fait quoi? Nous on le regarde alors. Alors que nous sommes les mêmes Gabonais. On a les âmes qui sont pareilles. Ici, le Medouné, l'autre de Mouela, l'autre de Kouamou, l'autre de Chumango, l'autre de Lambarné, l'autre de Transévine. On a les mêmes âmes de nous. Madame Nati, dites-moi un peu. Donc il y a ces gens qui doivent attendre. Moi, parce que moi, quand je suis venu, je suis à la maison, je réfléchis, je dis, mais attends, qu'est-ce que nous sommes venus de l'Union? Tout nous au Gabon, comme au Gabon, qui est au Gabon? Les gens, à longueur de journée, ils ont pris l'argent, ils sont tranquilles. À longueur de journée, ils envoient leurs épouses aller dans les maisons, aller regarder les voitures, leur payer. Quelqu'un dépense 100 euros, dépense plein de véhicules. Et nous, nous attendons. Moi, quand je suis venu, parce que moi, je fais le tour des libres-villes. Tu vois comment les gens fonctionnent. Et si vous trouvez que c'est normal, donc les gens d'abord, ils doivent rester comme ça. Non, je vais revenir sur l'écoute.
0: Merci. Merci Simon pour votre intervention. Restez à l'écoute et revenez-nous à votre auditeur au bout du fil. Allô?
3: Allô?
0: Allô, bonjour, monsieur.
3: Bonjour.
0: Bonjour.
3: C'est l'homme du Gabon. Vous parlez de comment on appelle ça? De quelle province? Le Bongolo. Moi, j'ai eu des garçons d'enfants chez moi. Ce sont des Gabonais. J'ai 12 petits-fils à ma charge. Je ne travaille pas, je ne fais rien. Qu'est-ce que je dois faire? Quel est l'avenir de ces Gabonais? Qu'est-ce que je dois faire? Quel est l'avenir de ces Gabonais? Est-ce que j'ai mérité?

0: 10 Gabonais, 100 Gabonais au chômage. Il vit, il est là en liberté. Et vous parlez au courant de ce chef. Les gens qui viennent créer des sociétés, écrans, ils maltraitent des Gabonais. Comme j'ai envie de vous parler des sociétés de transport. Aux yeux de tout le monde. Nous sommes combien de millions d'habitants? 2 millions d'habitants, les Gabonais vivent mal. Les Gabonais vivent à la poubelle. Les Gabonais, le Gabonais, son permis souffre. Attends, ça, mon Dieu. Pourquoi on est venu ici, dans ce pays-là? Ok, je vous laisse.
1: Merci encore à vous, monsieur. C'est l'homme du Gabon, notre auditeur au bout du fil. On va le prendre, cet auditeur. Allô?
2: Oui, bonjour, madame Mathieu.
1: Bonjour, monsieur Frédéric, et toi?
2: Bonjour à tous les auditeurs. Moi, c'est l'auditeur qui vient de côté de là, qui me fait parler. Vous voyez, madame Mathieu, vous avez entendu ce compatriote. Pas loin de votre milieu de... Ce matin-là, c'est vous. De vérité. Vous voyez, lorsque nous avons parlé de la matinale, la responsabilité des compatriotes, mon très cher frère, je pense que je n'ai pas dédouané les présidents ou les ministres, mais c'est juste dire, nous sommes au Gabon, et on connaît le Gabon comme il est. Écoutez le compatriote, là il est plus que le genre de citoyen. Yolanda, parce qu'il se plaint, ses enfants sont assis, il n'arrive pas à manger, il n'arrive pas à l'école. Mais pendant ce temps, ce député qu'il a voté hier, qui siège aujourd'hui à l'Assemblée nationale, mais n'arrive plus à défendre les intérêts de tous, ce citoyen de lambda. Vous voyez, c'est pour dire quoi? Quand nous, ici, nous parlons autant que nous sommes, même moi, comme M. Ndouan pris l'exemple, mais M. Ndouan, j'ai travaillé quelque part, je me lance pas de fleurs. Je pense que là où j'étais, beaucoup de gens aujourd'hui me pleurent. Parce que si à cette époque-là, s'il y avait un licencié des gens comme aujourd'hui, n'importe comment moi, je devais être licencié depuis. Mais on cherchait des prétextes, on cherchait des moyens. Et jusqu'à dire, moi-même, je vais rester parti, et vous allez rester. Et c'est ce que j'ai reçu aujourd'hui. Même si demain m'appelle que on va au gouvernement, ce que je veux faire, qu'on ne le veuille pas, je sors de là. Parce qu'il faut craindre l'homme que tu gères. Parce que l'homme, c'est Dieu. Mais aujourd'hui, nous, les Gabonais, lorsqu'on change des vêtements, on montre déjà une autre face. Donc ici, il y a Gabonais et Gabonais. Acceptons-le, nous, pas tous. Je ne sais pas qui a pris l'exemple. Le président était hier à Gabonais. Est-ce qu'il est le même aujourd'hui, là, est-ce qu'il est aujourd'hui au perchoir? Voici ce que nous demandons. On a quel genre de compatriotes, quel Gabonais? Est-ce que nous méritons ce que nous vivons aujourd'hui? J'ai dit non. Parce que le discours qu'on a nous a donné le 30 août, on ne ressent plus ça aujourd'hui, à la 5e République. Donc c'était juste à compléter ce que le compatriote venait de dire. Je suis à l'écoute. Merci.
1: Reste à l'écoute, monsieur Frédéric, et toi, et merci de nous revenir. Tout de suite au bout du fil. Allô? Allô?
3: Bonjour, madame.
1: Bonjour, monsieur.
3: Bonjour à l'ensemble des auditeurs. Madame, j'ai l'impression que les mots auxquels nous Gabonais faisons face tous les jours sont devenus la pauvreté, la misère, l'insécurité, le chômage. Ce sont vraiment des mots qui sont devenus. Il y a encore quelques années, à l'époque où M. Mougama Daouda était ministre de l'Éducation nationale, c'est une étude sur l'insécurité. Donc, je voulais comprendre les causes et apporter des solutions par là. Donc, je suis allé sur le terrain et qui revenait fréquemment. C'était le chômage, c'était l'oisiveté, c'était la pauvreté. Et tout ça.

0: régionalisation de tout le système de l'éducation nationale. C'est-à-dire partant du pré-primaire jusqu'en terminale. Si on pourrait commencer déjà à prendre des leviers depuis le pré-primaire jusqu'en classe terminale. C'est en tenant évidemment compte de la psychologie de la petite enfance et de la grande enfance. Comme ça, ceux qui n'ont pas assez de souffle et assez de moyens pour arriver jusqu'au bac ou bien arriver au BEPC, aller à l'université, apprendre un métier, ils ont appris l'agriculture, la couture, la coiffure, l'élevage. Depuis le pré-primaire jusqu'en terminale, ils ont appris la maçonnerie. Ils ont appris comment on fabrique un parfum, c'est-à-dire une brique. Ils ont appris l'électricité. Je pense qu'il faut sortir de là avec des moyens d'appui de l'État, même si on n'est pas arrivé jusqu'en troisième année d'université pour avoir la licence ou le master. Je crois qu'on peut déjà faire quelque chose si l'État nous soutient. J'ai été utile à ce niveau-là. Il y a un cadre de l'éducation nationale qui m'a dit, monsieur, votre projet est bon. Le mot. Ah, vous ne faites pas partie du système. Que évaluer votre projet voudrait remettre en cause les attitudes de l'IPN. J'ai dit quoi? L'IPN est la seule tête constante au Gabon, donc en dehors de l'IPN. Il y a plus d'autres Gabon qui a été à l'école qui peuvent apporter des structures. Il m'a dit qu'il n'est pas possible. Il n'y a que l'IPN. J'ai dit, mais c'est pas normal. On peut être gabonais et puis apporter des structures pour que le Gabon avance. Il m'a dit non. La seule tête constante en matière d'éducation, l'IPN. Et il m'a dit, vous n'êtes pas le seul. Il y a plusieurs projets comme ça qui sont dans les tiroirs. On n'a pas regardé parce que les personnes ne sont pas dans le système ou qu'elles ne sont pas accréditées. C'est vraiment dommage. Et il était question de l'autre côté de proposer, madame, la professionnalisation de la prison. Parce que ces jeunes, en sortant des prisons, ne vagabondent pas, ne repassent pas dans les mêmes pratiques. Il faut professionnaliser la prison. Ils apprennent des métiers là-bas. Ils fassent du sport. Comme ça, au sortir de ces prisons-là, ils peuvent facilement réintégrer. Bon, je reviendrai. Donc, ces prisons, ils peuvent facilement travailler quelque part. Je reviendrai pour ne pas reproduire la parole.
1: D'accord. Merci encore à vous, monsieur. Merci pour ces différents points et vos différentes propositions. Je crois que cela sera pris en considération un jour pour notre éducation. 066-21-91-16. C'est bien notre numéro de téléphone et c'est pour nous joindre et de dire c'est qui vous turlupine. 066-21-91-16. Donc, on disait tantôt la fin du Gabon à deux vitesses. Cette centralisation a favorisé l'exode rural, accentué les déséquilibres régionaux et nourrit un sentiment d'abandon dans plusieurs localités de l'intérieur. Or, les conséquences de cette situation dépassent le simple confort des populations. Lorsqu'une province manque de routes praticables, d'hôpitaux fonctionnels et d'établissements scolaires adaptés, ou d'infrastructures administratives, c'est tout son potentiel économique qui se paralyse. Les économies du développement considèrent d'ailleurs que les inégalités territoriales figurent parmi les principaux freins à la croissance durable en Afrique. 066-21-91-16, c'est bien notre numéro de téléphone. Sans infrastructure, il devient difficile d'attirer les investissements, de favoriser les ressources locales ou de créer des emplois pérennes. Auditeur au bout du fil. Allô?
0: Oui, madame Nati. Donc, il faut professionnaliser les prisons. Parce que si quelqu'un est parti en prison parce qu'il était oisif, ou bien il cherchait du travail, il n'en a pas trouvé, il est rentré dans des pratiques impures. En sortant de là-bas, il est toujours chômeur. Il y a de fortes chances qu'il reparte dans les pratiques qu'il a introduites en prison. Donc, il faut professionnaliser les prisons. Lorsque les prisonniers arrivent, ils apprennent des métiers. Tout genre de métiers. On peut apprendre la maçonnerie là-bas. On peut apprendre la couture là-bas. Quand quelqu'un sort de là-bas, eh bien, l'État, l'encadre, pour l'aider, n'est pas à travailler, soit pour son compte personnel ou l'introduit dans une entreprise. Donc, si on a professionnalisé l'éducation nationale, je vous assure que le système actuel est devenu caduque. Caduque, de forme que des chômeurs. Alors, si on peut professionnaliser le système, sans professionnaliser le système, l'éducation au Gabon, ça va nous aider de beaucoup. Le problème ne sera pas résolu à 100%. Mais l'insécurité, quand même, pourrait baisser peut-être jusqu'à 85%, voire 90%. Parce que c'est fondamentalement ce qu'il me donnait comme raison. Le chômage, l'oisiveté. Donc, professionnalisant l'éducation nationale, professionnalisant les prisons. Quand les gens sortent de la prison, ils ont un métier. Ils n'ont plus de raison d'être oisifs. Je suis allé.
1: Restez à l'écoute. Monsieur, merci encore pour votre seconde intervention. Professionnaliser autant pour moi l'éducation nationale et les prisons sera sûrement une meilleure action si amenée dans la vie de ces différents jeunes pour éviter le chômage qui continue à grandir. On va prendre cet autre auditeur au 066-21-91-16. Allô?
2: Allô?
1: Allô, bonjour monsieur.
2: Et oui, c'est une fois de plus, monsieur Marien Le Renaud.
1: Le monsieur Manuel.
2: Ah, sur moi, chanson aujourd'hui, hein. Chaque fois que j'appelle, ça va. Oui, j'aimerais relever un deuxième point. Et par rapport à l'insalubrité au niveau de l'UOB. L'UOB était la première institution d'enseignement supérieur dans notre pays. Regardez à quoi ressemble la route au niveau de l'université au Marbourg. En face, on a le lycée Nelson Mandela. De l'autre côté de la route, en allant vers l'ENS et l'ENSET, c'est le même décor. Insalubrité totale. Cette place-là devrait être une place stratégique dans la vie de Libreville. Un lieu hautement académique comme celui-là ne devrait pas ressembler à quoi cela ressemble. Moi, c'est un conseil ou une orientation que j'aimerais bien adresser aux autorités en place. Si cette place peut ressembler un peu à quoi ressemble le bord des mers. Parce que la façade de Libreville, c'est plus le bord des mers. Mais un endroit stratégique comme celui-là devrait refléter une image vraiment resplendissante. Au boulevard, on peut même donner le nom, l'avenue des facultés. Essayer de mettre même certains bus, les opposants qui ont marqué la République, comme André Omobam, comme Mamoudou, comme Jokawe, tous ces gens-là qui ont marqué. Ils peuvent avoir des bus sur cette avenue qui peut être appelée avenue des facultés. C'est une place très stratégique dans la ville de Libreville. La première institution universitaire du pays ne devrait pas ressembler à quoi ça ressemble à de l'extérieur. On a une grande figure africaine. On a donné le nom, le lycée Nelson Mandela. La même chose. Chaque fois que vous passez dans cet endroit, c'est les, on appelle ça comment? C'est les papiers, c'est les sachets qui traînent.
1: Les ordures.
2: Oui. Vraiment, cette place-là, elle doit être repensée. Elle ne doit pas ressembler à quoi elle ressemble. Voilà, c'était ma deuxième intervention.
1: Merci. Merci de nous revenir. Merci de nous revenir encore, vous, monsieur Emmanuel Oyono, autre auditeur au bout du fil. Allô? Il est parti, 066-21-91-16, c'est bien notre numéro de téléphone, 066-21-91-16. Votre émission a bel et bien commencé, elle est en direct. On va continuer avec ce point dans cette logique que s'inscrit la stratégie présidentielle, les chantiers engagés du côté de Cocobiche, Makoukou, Oyem, Bifoun ou encore dans plusieurs quartiers à Libreville traduisent une volonté de rééquilibrage territorial rarement observé à cette échelle dans l'histoire du pays. La portée de cette politique ne se mesure pas uniquement en kilomètres de route ou en nombre de bâtiments construits. Elle repose sur une conviction économique forte. Le développement national ne peut plus être concentré autour de quelques centres de décision. Auditeur au bout du fil, on va le prendre. 066-21-91-16. Il s'en est allé, il est bel et bien là, on va le prendre. Allô?
3: Oui, Nati.
1: Monsieur Frédéric Etoua, on vous...
3: Ok, je reviens là. Je vais m'adresser aux autorités de ce pays. Voici aujourd'hui un an. Bon, c'est... que vous êtes venus casser les grappiers des habitants de Kafoussi, que nous sommes. Si j'ai une bonne mémoire, c'était un dimanche 22 juin 2025. Sans d'abord recenser les gens, puisque ce que moi je vois aujourd'hui, le gouverneur de l'Est hier a recensé tout ce qu'on va casser des grappiers au niveau de Kafoussi, Belle des Cochons, vers Monsieur, vers Petit Paris. Vous avez cité beaucoup de zones. Je pense que même si le papa Diallo là-bas, il serait beaucoup touché. Et vous avez recensé tous ces habitants. Vous les avez donné un délai et vous allez leur dédommager. Bon, quand nous voyons cela, ça veut dire qu'il y a quel genre de citoyens qu'on méprise et quels sont des citoyens qu'on respecte. Pourquoi Kafoussi, vous n'avez pas fait ce que vous êtes en train de faire aujourd'hui? Donc, ça veut dire les erreurs que vous avez eu à faire ici au Kafoussi, ça vous corrige aujourd'hui. Et là, vous ne savez plus comment faire reconnaître l'erreur que vous avez faite le 22 juin 2025, que non, ce que vous avez fait au Kafoussi, ce n'était pas bien. La preuve aujourd'hui, c'est l'herbe aujourd'hui qui a entouré la zone. Aujourd'hui, on voit maintenant vous partez des grippiers des autres, vous le recensez et vous le accompagnez. Pendant ce temps, ceux de Kafoussi, d'autres sont encore là, au stade vers le lycée technique, qui dorment en plein air. Bon, est-ce que c'est comme ça qu'on doit gérer un peuple? Quand d'autres Gabonais voient cela, ce n'est pas une manière de diviser les Gabonais, ce que vous êtes en train de faire. Ou jusqu'à aujourd'hui, les habitants de Kafoussi attendent toujours. Et pendant ce temps, les autres, comme vous êtes en train de dégrapier, vous le recensez déjà, et avec les mesures d'accompagnement. Pourquoi vous ne l'avez pas fait aussi avec ceux du Carrefour de Sunni? Parce que je me rappelle, le lundi 23 juin, nous, les habitants du Carrefour de Sunni, nous sommes allés voir le maire de Veno à l'époque, il était encore général. Voici ce qu'il nous avait dit. C'est déjà trop tard. On ne peut rien faire. La décision est arrivée. Vous devez libérer. On devait nous casser le mercredi 24, non le 25, vous nous avez prolongé jusqu'à samedi. Heureusement, moi je suis parti de là, jeudi 26. Et lundi 30, vous avez cassé. Jusqu'à aujourd'hui, les gens sont là, en plein. Les mots me manquent. C'est pour dire que les dirigeants, on ne travaille pas un peuple comme vous le êtes en train de faire. Mettez tout le monde au même niveau. Parce que quand les élections vont arriver, ce serait tout le peuple gabonais qui iront vous voter au même niveau. Les pauvres, les riches, les handicapés, les malades, même celui qui se met sur le sombre sur le lit de l'hôpital, peut-être Dieu pourrait lui dire qu'il va d'abord voter. Merci.
1: Encore à vous, monsieur Frédéric Etoua. Autoriteur au bout du fil. Allô? Allô?
0: Oui, madame Nassim.
1: Oui, monsieur. Parlez un peu plus fort, s'il vous plaît.
0: Gaston Bachelard qui disait la science évolue par erreur rectifiée. Quand on a mal fait, il ne faut pas avoir honte de changer. Le système éducatif en ce moment est devenu caduque. Il faut l'améliorer. Donc, on va faire la professionnalisation. Madame, là, tu vas faire de l'anglais de la 6e. Jusqu'en terminale.
1: Ah oui.
0: Nous étions là-dedans, nous tous.
1: Ah oui, monsieur.
0: Mais combien pour ces Gabonais qui sont capables de parler anglais couramment? Parce que la façon de faire n'était pas bonne. On a passé du temps sur la grammaire, en anglais, orthographe en anglais, et on parlait moins. On passait beaucoup de temps à écrire, et on parlait moins. Ce qui fait qu'aujourd'hui, vous voyez, la sixième, son terminal, à peu près 5 ans ou 6 ans, ils ne sont pas nombreux ces Gabonais qui sont capables de parler anglais pour vraiment. Parce que la façon de faire n'avait pas été la bonne. C'était mauvais. C'est pas équilibré. On écrit, on parle. Ou on parle plus, et on écrit peu. Je suis à l'écoute.
1: Restez à l'écoute. Merci encore à vous. Autre auditeur au bout du fil. Allô.
4: Bonjour, madame.
1: Bonjour, monsieur Jean-Félix.
4: La prime de risque. Ou la prime de technicité. Ou la prime de panier. Peut aller de 3500 à 5000. Triste. Le SMIC n'a jamais évolué pour ceux qui ne le savent pas. Je vous le fais savoir. Vous ferez les calculs où vous tomberez à 150 000 francs. Et de 44 600. Triste. Allez-y dans les marchés actuellement. Deux doigts de banane. 1000 francs. Aucune femme ne parle à cette radio. Il a cherché ma vie. Deux doigts de banane. 1000 francs. Un bâton de manioc à pont gentil est à 1000 francs. 1500 au pire. Triste. Vous n'en parlez pas. Ça veut dire que nous vivons bien. Nous n'avons pas faim. Et nous n'avons même pas faim. Puisque les bars sont remplis. De lundi à dimanche. Régable, bouteilles, Castel, Booster et tout. C'est triste. La preuve que nous sommes parmi les premiers consommateurs d'alcool au monde. Après la Russie. Triste. Et ça, nous n'en parlons pas. Eh oui. Payez. Nous sommes dans une planète où les dirigeants ne pensent qu'à détourner, à voler l'argent des contribuables et de ceux qui ont contribué dans ce pays et qui ont travaillé. Payez. Moi, je veux mon argent. Je n'ai pas le temps d'attendre. La mort n'attend pas. La mort est là. Il vient comme un voleur. Et vous qui détournez, vous êtes là. Vous vous suffisez. Vous maîtrisez, vous maîtrisez, vous ignorez. Vous prenez les Gabonais, vous les traitez comme des malpropres. Vous roulez dans les belles voitures, vous en moquez dans les familles, dans les bureaux. Prenez votre temps qu'à les punir. Ils demandent des explications, les sanctions, les mises à pied, des licenciements. Mauvais que nous sommes. Gabonais, nous ne sommes que des mauvais. Vous parlez des routes, des HLM, des gratte-ciels. À longtemps, nous avons tous faim. Crève la faim.
1: Merci. À vous, monsieur Jean-Félix. Auditeur au bout du fil. Allô?
5: Madame Nassi, bonjour, Alphonse Mba de Glace.
1: Bonjour, monsieur Alphonse Mba.
5: Vous savez, madame Nassi, dans un village où on n'arrive plus à épouser la femme aux hommes, et que ceux-là qui tombent enceintes ne fait que mettre au monde que des garçons et des garçons et des garçons, comment interpréter cela? C'est vraiment confusion totale. Je m'explique. Pas plus tard que hier, il y a un auditeur qui a vraiment intervenu au sujet de Taxi Gab dont on parlait. Il a donné vraiment pas mal de, selon son point de vue, comment faire encore renaître et multiplier ce taxi et nationaliser. Voilà le point clé du mot que je vais aborder. Madame Nati, lorsque vous vous rendez chez ce gens-là, parce qu'au nord, on les appelait les gens de soya, qui vendent de couper-couper là. Une fois que vous vous pointez, qu'est-ce que ce dernier fait? C'est d'abord de couper un morceau et vous donner de goûter, non? Et de voir la saveur. Et puis, parfois même, si vous voulez en procurer pour 1000 francs, vous passez à 1500 ou 2000. Bon, je veux un peu dire que ce taxi Gab dont on parle, c'était un peu le goûter hein, de cette nationalisation de taxi dont on parle. Et vous avez vu de Méli Mélo, de pas mal de réalités, de révélations qui se passaient hier, qui me poussent à vouloir dire que Madame Nati, lorsqu'on veut aider un peuple, il est mieux de le faire d'une manière réalité. Tous ces taxis-gabs qui sont garés chez les personnels à la maison, à domicile, qu'on propose les Gabonais, au lieu de 20 000, c'est 30 000. C'est le freinage à ces solutions de transport dont on parle dans Libreville. Hein. Et les autorités, s'il vous plaît, c'est à vous le pouvoir d'exécuter, à un moment donné, de sanctionner, de mener des enquêtes et de vérifier est-ce que cela est vrai. Mais libérer ce taxi-là, pour que ça soit, si vous regardez même dans la ville, ce taxi-gab-là même, on ne voit pas. C'est où? Bientôt là, vous savez qu'ils sont encore en ligne de accomplir le contrat. Hein? Ce n'est même pas encore pour ceux-là qui le conduisent. Parce qu'il y a certains quotas de durée pour que cela rentre à leur possession. Si déjà, en cours du contrat, il y a déjà des méli-mélos comme ça, à la fin, est-ce qu'on va même encore trouver ce taxi-gab en circulation dans Libreville? Ça va devenir ce fameux taxi-compteur de Sogatra. Hein? Et chaque fois que ces choses naissent là, on le dénonce sur l'antenne. Mais ceux-là qui ont la responsabilité devraient que chaque mois, ils se pointent au guichet, prennent les salaires. Où est le travail? Est-ce que c'est dans le bureau qu'on fait le travail? Mener un peu des enquêtes, vérifier ce qu'on dénonce, est-ce que c'est vrai? Appliquer cela et que ça va marcher. Regardez la fameuse maison appelée SCG. Regardez les gammes de voitures qui sortent, les parkings. Ce sont les derniers Mitsubishi dont on parle, au coût de combien comme somme, comme dividende. Qu'est-ce qui fait même qu'on ne devait pas leur donner ce critique-là qu'on avait offert au Gabon pour qu'ils mènent ça comme outil de travail au Gabon et donner l'électricité et l'énergie aux Gabonais. Madame Nati, le problème du Gabon, hein, si tu le mets en tête, ça peut même, tu peux même avoir une crise mentale. Et pourtant, il suffit de toucher le bouton vert pour que le courant passe. Sur ce, que Dieu veille sur le Gabon, Alphonse Mba de Glace, je vous remercie.
1: Nous vous remercions, M. Alphonse Mba, et merci encore pour votre intervention. On revient sur le secteur du transport, un point qui a été épineux hier, développé par certains transporteurs, donc les auditeurs 066-21-91-16, c'est bien notre numéro de téléphone. On parle bien aussi de monsieur du point qu'a soulevé monsieur Frédéric et toi concernant aussi le déguerpissement des habitants du côté de la baie du Cochon. Donc le compte à rebours est lancé à la baie du Cochon dans le cadre du vaste projet d'aménagement routier de Libreville. Les autorités ont annoncé la démolition prochaine des habitants érigé sur l'emprise publique du site à l'issue d'une rencontre avec les occupants. Le gouverneur de l'Estuaire, Marie-Françoise Dikoumba, a confirmé le lancement de l'opération par le génie militaire destiné à libérer les espaces nécessaires à la construction de nouvelles voies. Auditeur au bout du fil. Allô? Allô?
6: Allô,
1: monsieur, bonjour.
6: Bonjour, madame Nati.
1: Bonjour, monsieur, la longue réflexion.
6: Comment allez-vous?
1: Nous allons bien, merci.
6: Ah, c'est chaud du pays. Vous savez, madame Nati, le problème du pays, c'est la volonté. Tout ce qui se dit ici, l'autorité, ça. Et vous savez, comme nous, on peut dénoncer. Et comme ceux qui sont assis au sommet de l'État, les généraux, c'est leurs amis, les capitaines, c'est leurs amis, les commandants, c'est leurs amis. Donc pensez-vous que même si vous menez une enquête pour aller retrouver ces taxis-là dans les maisons, peut-être pour ceux qui n'ont pas de relations avec les agents, qui seront attrapés, mais ceux qui ont des relations. Puisque quand on vous parle d'enquête, ça voudrait dire que tout le système judiciaire est informé. Tout le système judiciaire est informé. Donc vous verrez qu'il y a des gens qui vont déplacer les voitures pour les amener ailleurs. La volonté, c'est quoi? C'est quand on parle, par exemple, nous, les anciens, défalqués des agents de Air Service. Vous voyez, depuis là, on crie ici, on appelle aux autorités à convoquer deux personnes que la DGR, le renseignement connaît ici. Monsieur Steve Ondjunga et Actu Bongo Dima, qui ont reçu 2 milliards, attendent que la direction statutaire établie pour payer les anciens agents des services, puisque la facture fait 3 milliards 100. Donc il reste 1 milliard 100 en 3 mois. Peut-être même que les 1 milliard 100 ont été déjà payés. Mais si vous prenez une petite miette, vous dites, bon, tenez ça, passez les fêtes avec. Donc, on attend le reste pour venir compléter avec ce qu'il y a déjà. On va vous payer. On va vous solder tout. Mais, madame, pendant que l'argent, les milliards quelques là, restent dans un compte à confinement, et madame, ça travaille les intérêts. Pourquoi ne pas solder la moitié de moi avec ce qui est là et que le reste arrive, chacun arrive à se débrouiller. Et on interpelle nos autorités ici. Ce n'est pas votre argent. On demande. Vous nous avez dit d'attendre jusqu'en 2032. OK. Même l'eau et le courant, on attend. Il n'y a pas de souci. Mais on vous demande juste de convoquer ces deux personnes-là qui ont près d'un milliard de poussière de 800 millions dans le compte. Demandez-leur de nous payer. Non. Depuis qu'on crie là, ils ne disent rien. Ils ne disent rien. On les voit, le DG, il a les Range Rover, il a amené les nouveaux trucs. On veut juste qu'on nous paye. Parce que apparemment ce qu'on voit, entre guillemets, on se dit, mais est-ce qu'à l'intérieur, il n'y a pas une partie des intérêts qui sort de cet argent qui sert à ces responsables? Nous, on veut juste savoir, nous, on veut notre argent. Ce n'est pas qu'il n'y a pas l'argent, Madame Nati. L'argent est dans un compte. Ils nous ont confirmé, on sait. Ils nous ont donné une avance de passer les fêtes avec. Mais ça fait aujourd'hui peut-être plus de 4 ou 5 mois. Ça travaille les intérêts. Et les intérêts vont bénéficier à qui? Mais les autorités ne les appellent pas. Sinon, aujourd'hui, on devait recevoir comme on a fait tout dernièrement, Mili Mélange combattu ici. On a reçu un coup de fil que bon, venez prendre des feux. Mais il faut que les autorités convoquent. Mais si Arthur Bongo Dima, vous voyez les noms. Les noms directement et liés à la famille présidentielle. C'est pourquoi on pensait que ça allait disparaître. Mais les mêmes noms réapparaissent. Et c'est les mêmes personnes. C'est même pas un Obia ou un Kumba qui fait ça au Gabonais. C'est toujours les mêmes noms.
1: Rapidement.
6: Et c'est ça là qu'on ne veut plus. Il faut qu'un combat vienne nous faire souffrir. Au lieu de même non. Allez, madame Natricia.
1: Restez à l'écoute. On va prendre un autre auditeur au bout du fil. Allô?
7: Madame Nati, bonjour.
1: Bonjour, monsieur. Je me trompe.
7: Bonjour à tout le monde. Monsieur le Bois d'Hiver.
1: Le Bois d'Hiver, comment allez-vous?
7: Madame Nati, c'est que monsieur Lépine, c'est le président de la République. Et ces gens qui la placent. Je demande quel est le devoir des maires dans une commune. Quel est le devoir des maires? Regardez un peu comment la ville est sale. Sale. Une capitale. Sale. Des caniveaux. Peu importe comment vous allez faire vos routes. Même si vous mettez je ne sais pas quoi. Ça va se dégrader aussi longtemps qu'on n'entretient pas la canalisation. Elle va forcément se dégrader. Mais qu'est-ce que font les maires, le président? Pourquoi tu ne cognes pas sur ces maires-là? Sanctionnez-les. Ils ne travaillent pas, ils sont assis dans les bureaux, ils bouffent l'argent cadeau. Ah, merci, bonne journée.
1: Merci encore à vous, monsieur Le Bois d'Hiver. 066 21 91 16, c'est bien notre numéro de téléphone. L'émission, c'est le mur de lamentation, appelé aussi la tribune des auditeurs. Depuis 11h, nous sommes ensemble pour prendre, ou bien pour écouter, pour vous permettre de dire à tout sujet qui vous turlupine. Et il n'y a pas d'auditeur, donc on va monter pour la pause publicitaire et venir dans un instant.

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1: Alors, concernant l'article 64 du code... le code de nationalité. Sur la renonciation de la nationalité qui est en réalité une déchéance de la nationalité. J'ai quand même envie de dire Ali Ben Bongo a fini son mandat à cause de son entourage. Je ne dis pas que il ne savait pas qu'il n'était pas aussi responsable ou encore que c'était un enfant et qu'il n'était pas responsable des décisions qu'il prenait. Mais en grosse partie, c'était son entourage parce que dans le cas de Olivier, il a des brèches de connaissances en droit. Mais c'est l'entourage, c'est les professionnels, les érudits qui connaissent le droit, qui lui demandent de faire des choses. Et ce n'est pas du tout sérieux. Comment on fait ça? Je me demande, on fait ça comment? Comment on veut déchoir un Gabonais né Gabonais? Né Gabonais, on veut le déchoir de sa nationalité. Comment quelqu'un peut penser comme ça? On peut penser comme ça comment? Mais c'est incroyable. Quelqu'un dans son coin de la chambre, qui est professionnel d'un domaine, il va penser dans sa tête, Gabonais, comme au nom de quoi? Lui qui est Gabonais, il va penser qu'on déchoit l'autre sa nationalité quand il est Gabonais, né Gabonais. Comment on peut penser comme ça? Je ne sais pas ce qui arrive à certaines personnes. Hein. Est-ce que le pouvoir nous enlève, je sais pas moi, le pouvoir nous enlève la tête, le pouvoir nous enlève la matière grise? Mais les Français qui parlent de déchéance de nationalité, ils le font pour les Français qui sont d'origine, qui ont d'autres origines. On va parler de, je ne sais pas, dans le cas de Kenny Sebag, par exemple. Il est béninois d'origine. On peut le déchoir de sa nationalité parce qu'on sait qu'il est béninois, ses parents reviennent. Mais comment un Gabonais, comme moi, il va décider de me déchoir de ma nationalité? Moi qui suis Gabonais de père et de mère, on fait ça comment? Comment quelqu'un va penser comme ça? Mais il y a des dangereux dans ce pays. Au nom de quoi? Au nom du pouvoir. Mais il y en a justice pour ça. Il y a des accords internationaux. Si quelqu'un se sent diffamé, trouvons, je ne sais pas moi, des accords avec la France, disons que vous qui hébergez ceux qui racontent, qui nous dit ça, mais arrêtez-les. Mais si on ne peut pas le faire, je ne sais pas, trouvons des accords, mais on ne peut pas dire que parce qu'ils sont, je ne sais pas moi, ils diffament, je ne sais pas moi, les autorités en place, on va penser à des choix ces Gabonais de leur nationalité. C'est-à-dire ça me sort de la tête, je ne sais pas comment on peut penser comme ça. Et c'est des personnes, des Gabonais comme d'autres, des Gabonais comme ceux qui diffament, qui veulent déchoir les autres. Au nom de quoi? Au nom de quoi eux, ils veulent déchoir les autres de leur nationalité? Pourquoi? C'est incroyable. Désolé du ton, mais je n'arrive pas à comprendre ça. Merci et bon appétit à tous.
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5: La tribune des auditeurs, le mur des lamentations, dans sa seconde partie, nous relançons le numéro de téléphone au 066-21-91-16. C'est bien notre numéro de téléphone, notre site internet, le www.gabonews.com. C'est vrai que nous avons quelques difficultés du côté du réseau, mais veuillez insister quand même. Nous avons la difficulté de pouvoir recevoir les différents messages qui viennent via WhatsApp. Donc, nous vous attendons et le numéro de téléphone reste le même, c'est le 066 21 91 16. Dites-nous ce qui vous turlupine. Nous sommes en seconde partie d'émission, donc votre émission, la tribune des auditeurs. Le 066 21 91 16 est ouvert pour vous. Avant la pause, nous parlions des guerpilles, des futurs, des auditeurs au bout du fil. On va le prendre. Allô?
6: Oui, bonjour Nati.
5: Bonjour Monsieur JB.
6: Oui, c'est le barrage de Fougamo au téléphone.
5: Le barrage.
6: Ce qui me turlupine, c'est l'hôpital de Mélène. Il y a vraiment les trous sur la route. Je ne sais pas si les autorités n'ont pas encore vu ça ou ils ne sont pas encore au courant. Quand même, pendant la saison sèche, génie militaire peut aller gratter des zones qui sont comme ça, là, les petites rues de Libreville qui nous relie un peu de gauche à droite. Donc, je demande aux autorités de faire quelque chose pour l'hôpital militaire. C'est vraiment honteux de voir dans l'hôpital, la route est impraticable. C'est vraiment impraticable. Combien de fois la saison depuis? Donc, c'est ce qui m'a tué le pied. Je suis à l'écoute. Merci beaucoup.
5: Merci aussi à vous, monsieur. Le barrage de Fougamo, donc toujours la route, on n'en parlera jamais assez. Les routes de Libreville, la plupart sont à refaire. Et du côté de Malabar, s'il faut le dire, le quartier, l'hôpital Mélène, la route est impraticable parce qu'il y a vraiment une grande crevasse, il y a des trous, il y a des nids de poules et c'est difficile de pouvoir emprunter cette voie dans le véhicule. Auditeur au bout du fil, on va pouvoir le prendre. Allô?
7: Bonjour madame Lati.
5: Bonjour monsieur le transporteur.
7: Bonjour à l'ensemble des auditeurs. Alors moi ce qui me turlupine, parce que moi je suis vraiment en retard, hein. Je ne suis pas trop au Ligue Télévision et puis au Ligue 24 là. Je ne suis pas ça trop. Mais après j'ai vu un reportage où il allait à la poste et puis les mamous là ont écrit bien merci à monsieur le président. Notre agent. Non parce que notre agent doit dire merci. Notre agent qu'on a pris le finissant.
5: On injurie pas, monsieur.
7: Je ne sais pas le maboule qui allait faire la banderole. Il est bête. Je dis, mais excusez-moi, mais c'est une vérité. C'est quoi ça? C'est quoi l'histoire de vouloir dire merci pour nos propres droits, pour nos propres choses à quelqu'un? C'est incroyable. Je garde l'écoute.
5: Gardez l'écoute, monsieur le transporteur. Non, on n'injurie pas. Oui, c'est vrai, c'est quand même un abus. On va prendre cet auditeur au bout du fil. Allô?
8: Oui, madame Nadé.
5: Monsieur la longue réflexion.
8: Oh, bonjour le transporteur. Mais j'ai un peu. Ah, madame Nadé. Qui y avait avant Olivier pour payer les gens?
5: Qui avait?
8: Avant Olivier, le président de la République. Ils sont où les gens qui étaient avant lui pour payer les gens de la Poste Banque?
5: Question.
8: Ah, les Gabonais, non. Vous pensez que remercier quelqu'un est une lâcheté? Madame Nadine.
5: Monsieur.
8: Vous êtes dans une difficulté. Quelqu'un vous vient en aide. Ça voudrait dire que quelqu'un trouve pas l'aide, non. Quelqu'un trouve la solution à votre problème. Malgré que le passé, vous étiez responsable de vos erreurs, mais la personne, il y a quelqu'un qui se lève un matin pendant que vous souffrez, qui décide de croire en vous. Vous n'allez pas le remercier. Quand il trouve la solution à votre problème.
5: Et vous aussi.
8: Bon, je pense que c'est raisonnable. C'est l'argent qui était dans les comptes de la Poste Banque. L'argent du citoyen, encore la personne morale. Voilà. Les hommes ont décidé que, les individus ont décidé que, ils vont mettre leur argent là-bas en gage. Au moins, ça les permet d'avoir des cotisations. Et il y a des gens qui se lèvent un matin parce qu'ils ont besoin d'argent. Ils envoient un bordereau au patron de cette banque pour lui dire que nous en avons besoin. Et le patron, comme il refuse, on va l'enfermer, il fouille du pays. Et ce qu'on met là-bas derrière, c'est de venir, oui, oui, ils sortent l'argent des gens et les gens bouffent. Alors, maintenant vous décidez que quand il va pouvoir, vous venez lui donner la chance, il faut qu'il règle le problème là. Il règle le problème de votre problème, est-ce que c'est pas honorable de le remercier? C'est pas honorable de le remercier. Quand on a payé les rappels, et ces rappels étaient bloqués depuis quand? Mais est-ce que c'est pas honorable de le remercier, même si vous n'avez pas. Vous dites quand même merci. On a pris ça, nous sommes des bantous. Même si c'est le président de la République, c'est un devoir, c'est votre argent. Mais on est des bantous. On a quand même dit quand quelqu'un te donne quelque chose, tu lui dis merci. Ah!
5: Rapidement.
8: Non. La ferme de tout contester là, vraiment, ça va. Pardon, ne m'envoyez pas les médicaments de l'attention. Madame Nati.
5: Monsieur,
8: je vous aime, mais je me préfère.
5: Restez à l'écoute. Merci encore pour votre intervention. Votre auditeur au bout du fil. Allô?
9: Oui, allô, madame Nati, bonjour.
5: Monsieur TG, bonjour.
9: Ouais, je salue monsieur Mawango au passage. Madame Nati.
5: Monsieur.
9: Le monsieur qui est venu là avant, là, parler là, qui m'excuse, hein. Mais je pense que même à la poste, là, ses parents ont fait des années sans avoir de l'argent. Ils étaient désespérés. Mais celui qui était là manger l'argent, l'autre est venu, il a débloqué la situation. C'est vrai, c'est l'argent de tout le monde. Lui, il est venu débloquer la situation. Il a vu, non, les pères et les mères de famille ne peuvent pas souffrir comme ça. Mais si les gens viennent le remercier, le mal est où? Faut pas aussi accepter que les gens viennent parler n'importe quoi à la radio, là, qui m'excuse, hein, mais je suis obligé d'intervenir ça comme ça. Et quand il va revenir, je ne vais pas lui répondre.
5: Il n'y a pas de réponse.
9: C'est pas normal. Il faut respecter quand même l'autorité. On respecte l'autorité. Ouais, madame Nati. Je reviens sur la route de Malabati sur Melen là. Je salue mon frère qui a parlé de ça. Tous les jours, on crie de ça. Ce n'est pas les Gabonais qui vivent là-bas. Quand on amène même un malade là-bas, quelqu'un, il peut même mourir avant d'arriver à l'hôpital, rien que le petit tronçon là. Hein? Et on va nous demander les visites techniques. Ça, je sais, je crie pour les routes là tous les jours, belle vue, elles ont arrangé, félicitations. Ouais. Mais le Malaba là, ce sont les Gabonais aussi qui sont là-bas. Il faut que le chef aussi voit le côté là. Ou bien c'est Mikas et Service qui décident pour arranger. Ils n'ont qu'à avoir aussi simple. Parce que quand les saisons de pluie vont arriver, vraiment les populations de là-bas, je ne sais pas comment ils vont faire. Merci, je suis à l'écoute.
5: Merci encore à vous, TG 161. Et autre auditeur au bout du fil. Allô?
10: Bonjour, la fille.
5: Bonjour, monsieur Lombert.
10: Je salue tout le monde, hein? Bonsoir, Marango. Moi, je ramène le dire. Que Dieu seul, dans un pays organisé, respecté, normalement, les gens qui ont leur argent à la pousse devaient porter plainte à l'État. Parce que, priver les gens, il y a des gens qui sont morts à cause de leur argent qui était bloqué pour tout médicament alors qu'il a perdu sa vie. Il a perdu sa vie, son argent est resté. L'État, on devait porter plainte à l'État. À l'État. Moi, je parle d'État. Donc, si tu es à la tête de l'État, tu veux être entendu. Parce que ça a été fait sous les yeux de l'État. L'argent des Gabonais est entre les mains de l'État. Aujourd'hui, on doit remercier qui ? Dieu, qui a pensé à ses enfants. Dieu est passé au cou dans un corps. Dieu que je remercie. Mais normalement, l'État devait être dans un pays organisé. L'État devait endommager ceux qui ont perdu leur argent, qui sont morts. Les familles, aujourd'hui, est-ce qu'ils vont récupérer leur argent? Oui, on doit remercier Dieu d'abord. C'est Dieu qui a pensé. Et même là encore, il y a encore l'argent qui est resté. Et ces personnes-là vont mourir avant qu'ils récupèrent le reste. Beaucoup attendent leur argent de pourrir. Pourquoi l'État refuse de donner leur propre argent? Leur propre argent. Ce n'est pas l'argent de l'État. L'argent de l'État, c'est entre eux-mêmes. L'argent du pétrole, c'est entre eux-mêmes. Le gaz, entre eux-mêmes. Le fer, entre mes lois, entre eux-mêmes. Mais mon argent que j'ai travaillé avec mes propres mains, je dois remercier un homme. Non, je dois remercier Dieu. L'homme a failli à sa mission. L'homme a failli à sa mission. Or, l'État doit savoir que quand tu dois payer. Mais l'État ne paye pas les dettes. On doit remercier quelqu'un qui ne paye pas ses dettes. Parce qu'il pense un peu. Remercions Dieu. S'il vous plaît.
5: Pas d'injure, non, pas de débordement, monsieur Lambert. Merci encore pour votre intervention. 066 21 91 16. Autre auditeur au bout du fil. Allô?
11: Le voleur me vole. Il me rend ce qu'il m'a volé. Et je dois lui dire merci. Mais encourageons donc les dirigeants volés à s'exiler. À s'expatrier. Le président déchu était malade lorsque vous avez pris le pouvoir. Vous en avez profité. Tout le monde a profité de sa maladie. Vous n'en parlez pas. Vous vous êtes tous sucrés. Vous avez profité de sa maladie, non? Tous. Oui? Et il a été remercié de quelle façon? Vous avez tous eu de lui, de toute sa famille. Argent, véhicule, villa, super palace, voyage. Mais quand il vous a demandé secours, vous l'avez barré, vous avez changé de bateau. Vous avez même changé, de bateau. Vous avez même changé de mère et de sœur.

0: Étions avec Monsieur Jean-Félix à 0 66 21 91 16 pour Monsieur Lambert. On devait porter plainte à l'État parce que c'est leur argent qui, sûrement, se trouvait dans les caisses de la Poste Banque SA. Est-ce qu'il faille dire merci, vous remercier le président ou pas? Ça, c'est l'avis de tout et chacun. 0 66 21 91 16. Qu'est-ce que M. Lambert en pense? Il a dit lui, il pourrait remercier Dieu ainsi que M. Jean-Félix. À 066 21 91 16, nous parlons des sujets qui turlupinent, qui tarolent l'esprit de tout un Gabonais, de tout citoyen vivant dans cette nation. Et les sujets, il n'en manque pas parce que l'on voit partout, ici et là, des inégalités, de l'insalubrité. Et là, l'on peut monter encore au créneau et dire à nos autorités ce qu'il faille voir au lieu il faut voir, comme à Malaba où la route est presque impraticable et là nous sommes en saison sèche. N'est-il pas judicieux de pouvoir envoyer une équipe, soit de méga service ou bien du génie militaire, à prendre déjà, mettre les travaux déjà pour commencer la réhabilité de cette route? 066 21 91 16, auditeur au bout du fil, on va le prendre. Allô,
1: allô, madame la fille.
0: Monsieur Simon.
1: Oui, c'est moi qui reviens. Bon, si je rejoins un peu ce que l'homme de Logo a dit tout à l'heure. Madame Nati, après avoir cassé les gens, est-ce que le président de la République, parce que c'est lui qui commande tout le monde, est-ce qu'il a brossé un tour au Carrefour? Est-ce qu'il a brossé un tour où les gens s'abritent là-bas, à l'aérodrome là-bas? Est-ce qu'il a brossé un tour là-bas? Alors, dit, comment vous pouvez laisser les êtres humains comme ça, là, 2 millions d'habitants, 2 millions d'habitants, comme M. Mawanga a dit, nous sommes 3 millions. Dites-nous un peu, sur les 3 millions d'habitants, là, madame Nati, c'est pour qu'il ne casse les gens. Est-ce que vous avez grossi un tour où les gens l'habitent, madame Nati? On ne refuse pas, vous avez dit, c'est sur vous, d'abord, c'est pour l'État, d'abord. Bon. Mais les gens, là, ils sont où, madame Nati? Les blancs ne nous montrent pas qu'un bateau échoue dans une mer, il est dans l'eau, on va chercher quand même les gens qui sont décédés, non, madame Nati? Ça, c'est les blancs, ils nous montrent ça. Même si un avion est tombé, on va chercher pour retrouver juste l'épave là, et voir s'il y a encore les gens à l'intérieur. Pourquoi on le fait? Mais alors que chez nous, les gens sont vivants, ils sont là, le voile au soleil comme aujourd'hui. Brossez un peu tout là-bas où ils sont à la paix. Allez-y voir, ce sont les Gabonais comme vous. On a les mêmes arts de naissance, à vous vous dire ça. Les mêmes arts de naissance, les mêmes préfectures, ils ont fait les arts de naissance, là, madame Nati. Ça fait quand même mal, hein, quand tu vois l'être humain comme toi, c'est de souffrir. Nous ne sommes pas peuplés au Gabon. Mais c'est quand même incroyable dans ce pays, hein, madame Nati. C'est quand même incroyable. C'est quand même difficile dans ce pays, allez voir comme les gens souffrent. Depuis qu'on a cassé au Carrefour, ça fait combien de mois, madame Nati? Ça. Heureusement, je vous dis souvent que Dieu nous a bien créés. Parce que le jour qu'il a besoin de nous, il va nous appeler. Ok, je suis à l'écoute.
0: Restez à l'écoute et merci pour votre intervention. Monsieur Simon va prendre un autre auditeur au bout du fil. Allô?
2: Oui, Nati.
0: Monsieur Frédéric, nous vous écoutons à nouveau.
2: Oui, mon petit frère, le chancelier, bonjour. J'aime bien tes interventions. Mais celle d'aujourd'hui, c'est juste dire. La reconnaissance que vous entendez parler pour les croyants que nous sommes. Parce que je n'ai pas chrétien, mais je suis croyant. Le remerciement est quelque chose de très important dans les oreilles de Dieu et dans les yeux de Dieu. Monsieur Lambert, vous ne pouvez pas venir dire ici en tant que croyant que tu ne peux pas remercier l'homme, c'est à Dieu que tu vas remercier, mais tu verras Dieu là-haut. Dieu passe par l'homme pour te rendre un service. C'est Dieu qui touche le cœur de l'homme par rapport à l'élémentation, t'écrit, et Dieu passe par quelqu'un. Il cherche la personne là où il pourra rentrer pour te rendre ce service. Et le remerciement que tu donnes à ce monsieur, c'est pas à lui que tu donnes, c'est à Dieu. Donc je crois que ce que le président fait, même si parfois je suis contre ce qu'il fait un peu, je ne suis pas bénéficiaire de cela, mais je crois qu'il mérite merci. Parce que beaucoup ne croyaient plus avoir cet argent. Ceux qui sont là toujours avec nous, ils étaient avec Ali Bongo. Mais ils étaient contre les Gabonais qui sont de ces régions aujourd'hui plus bénéficier de cela. À un moment donné, pour un

0: croyant, je dis bien pour un croyant, il a le droit de dire merci. Parce que beaucoup sont partis. Peut-être leur âme aujourd'hui en train de pleurer au monde, c'est quelqu'un d'autre qui est en train de bouffer mon argent pendant que moi-même je vais bouffer cet argent. Donc le remerciement pour un croyant, c'est très important. Toi, le transporteur, si tu me prends de là jusqu'à quelque part, je t'étends 100 francs ou 200 000 francs. Si tu me dis non, vas-y. C'est pas toi. Le merci que je te dis là, mais c'est à Dieu parce que c'est lui qui t'a touché le cœur de me transporter jusqu'à peut-être à Nkembo ou bien gratuitement. Donc c'est très important. À un moment donné, même si on n'aime pas, mais il mérite ce merci. Parce que beaucoup ne pensaient pas. Moi, je suis à Versailles. Est-ce que moi, demain, j'aurai aussi ça? C'est Dieu seul qui videra aussi, qui peut toucher le cœur au président pour que nous, les hommes de Versailles, on a aussi ça. Je lui dis merci. Parce que mon carnet, même là, je l'ai même déchiré. Ça s'est déchiré, hein, deux fois. Parce que j'avais la colère, mais j'étais obligé de. Les gens m'ont dit, non, garde, j'étais obligé de rescotcher ça. Donc, si demain on nous appelle, je vais les expliquer pourquoi mon cahier déchiré, mon carnet est déchiré. Donc, c'est très important le merci. C'est très important. Ce n'est pas pour l'homme qu'on me remercie, mais c'est pour Dieu. Merci.
1: Merci encore à vous, monsieur Frédéric. Et toi, autour du tour au bout du fil. 066 21 91 16. Allô?
2: Oui, madame, d'accord.
1: Monsieur le
2: Je vous
1: transporte.
2: de
1: Oui.
2: Vous savez, si on essaye de pousser un peu la réflexion plus loin, même si certains ne veulent pas demander merci, mais quand vous avez une dette de l'État, ça ne comble pas l'individu. L'État vous doit, vous avez travaillé pour l'État. Comme je parle à mon cher ami,
1: On a du mal à vous
2: pour
1: saisir.
2: mon très cher frère Jean-Félix, voilà, l'État lui doit. Et pourtant, l'État est une personne morale, elle n'est pas physique. Ouais, je vous dis qu'en politique, les mots sont utilisés toujours sur les personnes morales. C'est vrai quand même, ça peut faire un bien à nous, la personne physique. On s'intéresse plus à la personne morale. Donc, vous voyez que l'État, c'est moi, c'est moi. Même M. Jean-Félix, à lui-même, c'est l'État. Mais à qui il demande sa dette? Il la demande au président de la République, il la demande à l'État. Donc, ça voulait dire que l'État est un organe qu'on appelle le Conseil d'État. Vous voyez, c'est celui-là que vous devez vous faire demander votre dette. Vous n'avez pas à demander le président de la République. À part le suffisant de ma part, il y a des intellectuels qui, peut-être, me mettent en erreur, me disent bon, voilà. Mais je sais que tout problème d'État, c'est le Conseil d'État qui règle les problèmes de l'État. Donc, vous voyez que le président de la République est une autre personne morale qui n'a rien à voir avec l'État. Et vous avez M. Buste qui est soi-disant un citoyen. Mais le citoyen, en fait, c'est une personne morale. Et non, M. Oligui. Donc, vous voyez bien que si aujourd'hui, quelqu'un décide que il arrive à la fonction de président qui lui est remis par les citoyens qui ont décidé que c'est celui-là qui doit nous représenter. Mais qui a d'abord, il y a un passé en amont qui est un problème. Que lui doit baisser parce que c'est la continuité de l'État qui est la personne morale. Parce que c'est lui qui est assis au fauteuil. Donc nous comprenons que c'est lui qui est censé régler tous les problèmes que ses prédécesseurs depuis Lumumba jusqu'à Omar Bongo, Ali Bongo, il est censé les endosser. Donc, nous comprenons que si quelqu'un arrive à faire de l'effort, c'est dans nos familles, je dis bien, on est des Bantous, depuis nos aïeux. Quand quelqu'un fait l'effort, il faut lui dire merci. Et là, je vais dans le sens de monsieur et toi, que je salue au passage, qui disait que Dieu n'agit pas sur les personnes morales, il agit sur les personnes physiques. Toute aide que nous trouvons dans la vie, ça vient des personnes que nous n'imaginons pas et qui nous on ne pensait jamais croiser un jour. Il faut toujours dire merci à celui qui fait quelque chose. Parce que s'il te l'a donné, il y a des gens comme toi qui en souffrent. Aujourd'hui, mon précieux frère souffre. Mais il y a des gens qui en souffrent plus que lui, qui attendent aussi, comme on a donné aux gens à la Postbanque. On dit toujours, toujours, toujours, mon aîné.
1: Rapidement.
2: Tout doux, merci. Ça fait grandir l'homme. Même quand quelqu'un te fait mal, tu lui dis merci de m'avoir rendu ce service parce que je ne le pensais pas. C'est très grand. Les répercussions du merci, là, pour la personne qui vous fait du mal, c'est très dangereux. Madame Nati.
1: Messieurs.
2: Bon appétit à tous.
1: Et bon appétit. Revenez-nous. On n'a pas encore terminé. Auditeur au bout du fil. Allô. Allô.
2: Allô.
1: Monsieur.
2: Allô.
1: Allô, monsieur, bonjour. Vous êtes connecté. Vous êtes à l'antenne.
3: Bonjour, madame. Moi, c'est Joël.
1: Monsieur Joël, on vous écoute.
3: J'écoute depuis tout à l'heure, là. C'est très intéressant comme débat.
1: D'accord.
3: On parle des problèmes du pays. C'est pas faux. On va éviter de faire la politique. On va essayer de dire les choses de manière claire. Le chef de l'État vient régler les problèmes de la Postbanque. On dit merci. C'est bien. Quand c'est bien, il faut dire que c'est bien. Justement, ce qu'on réclame, des avancées significatives. Il n'y a pas que ça. Il y a l'éducation, l'enseignement qui est là. Il y a des problèmes. On parle de détournement et tout le reste. Un coup, on en parle après. Silence radio, on en parle. Quand ce sont les petits voleurs du quartier, on les attrape, on les met devant la télévision, on les malmène et on les enferme. Mais tous ces gens qui détournent l'argent, là, qu'est-ce qu'on fait? Pourquoi on n'en parle pas? Pourquoi on les arrête pas? Pourquoi on les présente pas sur la classe publique? Ça, c'est le premier point. Mais le panier de la ménagère, on parle de la centrale d'achat, je ne sais pas
1: centrale
3: comment. L'histoire de centrale d'achat, je ne sais même pas quand c'est passé, de comment ça s'est passé. Mais le gars qui est au fin fond de Koubé, ou au fin fond de Kingélé, ou au fin fond de la Sorbonne, est-ce qu'il connaît votre centrale d'achat? Est-ce que ça touche à ce Gabonais lambda, là? Ce sont des problèmes dont il faut parler. Parce que si on commence à construire des grands bâtiments, tous ces argent qu'on dépense pour construire ces grands bâtiments, si on attaquait le problème de l'électricité, de plein fouet, avec tous les milliards qu'on a dépensés, si on attaquait le problème de l'éducation de plein fouet, avec tous les milliards qu'on a dépensés, hein, le problème du panier de l'aménagement de plein fouet, avec tous les milliards qu'on a dépensés, aujourd'hui, on ne parlerait pas comme ça. On ne dirait pas ça. Pour moi, personnellement, je pense que le Gabonais, les détestent comme le chef de l'État. Nous ne sommes pas d'accord des méthodes ou la manière de faire. On n'est pas d'accord. On ne mange pas un immeuble. On ne mange pas un bâtiment. On ne mange pas ça. Est-ce que ce sont des sociétés qu'ils ont créées là? Est-ce que ce sont des entreprises qu'ils ont créées? Non, c'est des bâtiments qui vont abriter les choses. Mais le Gabonais vit où? Le Gabonais vit où? Est-ce qu'ils sont posent des bonnes questions? On a des gars, puis les gens ne peuvent le retirer. Il y a beaucoup qui sont encore là dans la nature. Le Gabonais est locataire. Il vit comment? Il mange comment? C'est des questions qu'il faut se poser. Combien nous fait des discours à la télévision, à la radio? Oui, c'est vrai, la Postbanque, c'est pays, c'est vrai. Mais il y a beaucoup. Il y a Air Gabon, il y a beaucoup. Il y a l'ancien Gabon Télécom, il y a beaucoup de personnes qui sont là, qui n'ont pas reçu leur salaire. Qui se donne les œufs. Donc quand c'est bon, disons que c'est bon, oui, le chef de l'État, ce qu'il a fait, de payer les agents de la poste, comment dire,
1: les épargnants.
3: Les agents de la poste banque et qui va, tous ceux qui sont les œufs, c'est bien. On dit au chef de l'État, merci. Mais ce n'est pas suffisant. Mais nous empêcher pour se dire que ce n'est pas bon. Parce que dire que ce n'est pas bon, il y a la critique constructive et la critique destructive. Mmh. Les critiques que l'on fait ici sont des critiques constructives. Donc, quand quelqu'un vient faire une critique, ne l'attaquons pas, parce qu'il dit la vérité. Ça permet à notre chef de l'État, ça permet au service de renseignement de savoir où il faut attaquer, où ce qu'il faut faire. Donc, c'est un peu ce que moi je viens rajouter là.
1: D'accord.
3: J'ai l'impression que quand les gens viennent dire des choses, on pense que ce sont des problèmes personnels. Ce n'est pas personnel. C'est une manière de dire au chef de l'État, oui, vous l'avez fait, mais ce n'est pas suffisant. Et on n'est pas d'accord. On a été volé, on a été pollué, on a été baladé, on a été enfermé, on a été bastonné. Bon, oui, d'accord. Là, vous devez commencer à régler ceci. Oui, mais...
1: Merci, monsieur.
3: On a du mal à attendre. Faites. les choses. On veut voir des vraies réalisations. On veut les choses qui touchent directement le cœur du Gabonais. Ce que l'on veut, tous ces grands bâtiments, tous ces grands discours, nous n'en voulons pas. On veut la santé, l'éducation, le panier de la ménagère, hein, l'hébergement.
1: Merci encore, monsieur.
3: Voilà les points. Je vous remercie.
1: Nous vous remercions. Revenez-nous. L'émission continue, continue, n'est pas encore terminée, n'est pas encore terminée. C'est juste pour donner aussi aux autres auditeurs le moyen de pouvoir s'exprimer. 066 21 91 16, on ne va pas au-delà de 3 minutes, je vous en prie, c'est des 0 au moins à 3 minutes. 066 21 91 16, c'est bien notre numéro de téléphone. Le mieux de l'alimentation, la tribune des auditeurs, c'est bien votre émission. Et là, nous sommes avec les différents auditeurs qui nous parlent. Des sujets qui turlupinent leur esprit et qui taraudent aussi leur pensée. Et vous, quels sont les sujets qui vous turlupinent? Monsieur Simon revenait ici hein, avec les déguerpilles d'Ovando ainsi que monsieur Frédéric et toi qui n'ont pas aussi eu gain de cause par rapport à ce qu'on a pu déjà enregistrer du côté de la baie du Cochon qui vont aussi connaître un déguerpissement, mais eux ils vont avoir, ouais, auditeur d'abord au bout du fil, on va le prendre, allô, ils vont avoir les mesures d'accompagnement, allô.
4: Alors madame Lati,
1: monsieur le transporteur,
4: je reviens déjà pour dire à, je sais pas le monsieur qui en a parlé, c'est... je n'ai jamais parlé du président de la République dans mon intervention, je parle de ce qui a fait la banderole. Je n'ai jamais parlé du président. Je pense que j'ai dit ici une fois, il faut que nous respectons l'autorité. Parce que c'est le président qui mérite. Donc je n'ai jamais parlé de lui. Quand je me suis adressé, premièrement, avant même, à ceux qui ont fait la banderole. Pour revenir à tous ceux qui ont essayé de m'indexer là, j'ai dit bien, je ne peux pas dire merci à quelqu'un qui a pris mon argent depuis 10 ans sans mon autorisation. Vous connaissez les intérêts que cet argent-là a généré là où c'était. Mais vous vivez dans quel Gabon ou dans quel monde? Vous pensez que le merci que vous dites là, ça va donner la sauver la vie des personnes qui sont déjà mortes parce qu'ils manquaient l'argent pour se soigner? Vous en connaissez des gens autour qui sont morts sans avoir leur argent là? Moi, j'en connais 3 personnes. Vous racontez quoi? Je ne suis pas là pour venir dire merci pour l'argent qui est pour moi, que j'ai mis quelque part parce que l'État m'a dit que je peux aller mettre mon argent là-bas, il y a la sécurité. Donc, l'État là me vole l'argent. Et le président, en brigant la majorité, la magistrature suprême, c'était d'endosser tous les pays, les problèmes des Gabonais et les successeurs. C'est ça le président de la République. Je ne peux pas dire au président merci pour faire son travail. Ce n'est pas possible que je lui dise merci pour son travail. C'est son travail. C'est mon argent qu'on a pris depuis 10 ans. Je suis désolé. Il n'y a pas de merci à dire à qui que ce soit.
1: Merci. C'était le transporteur. 066 21 91 16. Un autre auditeur au bout du fil. Allô?
5: Pourquoi le transporteur pour pas suivre les gens là? Ça m'en a-t-il?
1: Monsieur.
5: Je vous donne mon argent. Gardez mon argent. Quand je reviens prendre mon argent, s'il n'y a pas. Quand je reviens, il n'y a pas. Après quelques temps, tu penses à me donner une miette. Je veux te remercier.
1: Ça dépend de vous. Hein.
5: Ah! Moi, je ne comprends pas les chrétiens d'aujourd'hui. Hein. Moi, mon oui, le oui. Mon non, c'est le non. Je ne suis pas quelqu'un qui fait. Non. Quand c'est oui, c'est le oui. Hein. Moi, c'est le non, c'est le non. Je suis comme ça. Tu as pris mon argent. C'est mon autorisation, comment vous allez le parler. Les gens, ils ont parlé. Maman, je ne sais pas si tu auras ton argent maintenant, mais Dieu prendra soin de ton argent, même si ils bouffent, parce que tu ne sais pas recenser. Mais je ne sais pas si tes enfants ont fait en sorte que tu puisses récupérer ton argent. Mais dans cet homme, l'homme qui a pris ton argent doit payer. Normalement, il doit être condamné. Mais jusqu'à présent, on dit qu'il dit qui vient restaurer la dignité des Gabonais, devait commencer par la justice. Moi, j'attends M. Riguet à la justice, là. Il n'y a pas la justice dans notre pays. Le plus fort va devenir plus fort, le plus faible va devenir plus faible. Et celui qui est riche va devenir plus riche, le pauvre va devenir plus pauvre. Ça, c'est quelle injustice qu'on est en train de mettre dans notre pays, depuis des années, hein. Moi, je n'aime pas parler de Riguet, il est là. Mais je parle avec lui parce que lui, il a dit le monde des dignités. Ce n'est pas M. Riguet qui a amené le mot de dignité, c'est Dieu lui-même qui a mis l'homme, que tu es le roi de la terre, tu gères la terre et conduis la terre
6: plantes. Et tes récoltes, tu dois jouir de tes plantes, de tes récoltes. Tu plantes, c'est sèche. Tu plantes, c'est sèche. Les enfants pleurent de paix, pourtant tu plantes tous les jours. Les éléphants viennent manger ton argent. Et ta nourriture. Et ils sont là, gros, avec le gros ventre. Il n'y a pas des choses comme ça. Moi, je veux te remercier. Mais cet homme-là qui a pris la rue de la poste, doit être en prison. Pas seulement la poste. Il y a beaucoup de gens détournés dans le pays. Et les gens sont morts. Ces personnes-là, ils sont devenus quoi? Vous allez remercier quelqu'un qui a volé ton argent pendant des années et tu dois remercier. Même Dieu n'aime pas ça. Dieu n'aime pas ça. Le Dieu que moi j'ai pris, il n'aime pas que tu prends l'argent de détruire avec ruse. Avec un malice. Dieu n'aime pas ça. Dieu est un Dieu de justice. Ce n'est pas un Dieu de désordre. Vous avez quel Dieu que vous priez? Parce que j'ai mon espoir. Hein. Mais en tout cas, quand mon esprit n'est pas content, je dis ça, c'est pas bon. Quand c'est bon, je dis c'est bon. Je veux te remercier par rapport à quoi? Tu prends mon argent, sans mon autorisation, et les gens meurent. Et moi, je veux te remercier parce que tu es Dieu. C'est toi qui es Dieu. C'est toi qui a créé la terre. La zone du Gabon. Ça appartient. Les gens de ce monde-là, ça appartient. C'est toi qui as créé toutes choses.
1: Rapidement.
6: Évitons un peu.
1: Merci encore à vous, monsieur Lambert. 066-21-91-16. Autre auditeur au bout du fil. Allô?
7: On est élu au suffrage universel par le peuple pour servir le peuple. Et non se servir. Tu crois me faire du mal, mais c'est ton cœur que tu blesses. À demain.
1: À demain, monsieur Jean-Félix. Nous avons encore quelques minutes, assez de minutes pour passer ensemble. Et votre numéro de téléphone reste toujours le même. Vous avez un point à pouvoir énoncer. Vous avez quelque chose à dire. Cette plateforme réservée pour vous, mais dans la déontologie des choses. Auditeur au bout du fil. Allô?
8: Allô?
1: Monsieur le plus jeune.
8: Vous avez un problème avec mon numéro aujourd'hui, apparemment.
1: Non. C'est saturé, là.
8: D'accord. Mais Madame Nati, ceux qui disent qu'on doit remercier quelqu'un parce qu'il a décanté la situation, Madame Nati, ça dure combien d'années l'affaire de la poste bancaire? Hein?
1: 10 ans.
8: On a plus de 10 ans. Oui. 10 ans. N'est-ce pas, Madame Nati? Comme a dit le transporteur, vous savez ce que ça a régénéré en bénéfice? Hein, Madame Nati, c'est peut-être 10 fois le budget du Gabon. Donc, vous voulez qu'à chaque fois, Madame Nati, donc il faut aussi dire merci pour la route qu'on vous construit, bien les routes qu'on vous bétonne là. Parce que Madame Nati, le Gabonais, dans son psychique, je vais essayer de parler un peu avec des termes un peu durs, dans son psychique, il est un peu comme un... Bon, excusez-moi le terme, comme un égoungé. Il oublie vite, Madame Nati. Quelqu'un, comme a dit M. Jean-Félix, Madame Nati, tu pars déposer ton argent dans la banque. Il te dit, viens déposer ici parce que ici, c'est bon. Je vais bien garder, d'accord. Il prend l'argent, il vole, il part. Et après, on te rembourse. Donc, je dois dire merci au voleur. Hein, Madame Nati?
1: Question.
8: Donc, disons merci aux voleurs qui viennent souvent casser aussi chez nous. Parce qu'on prend les argent qui nous remettent parfois nos dunes, non, Madame Nati?
1: De temps à autre.
8: Hein?
1: De temps à autre.
8: De temps à autre. Voilà, donc, disons aussi merci. Et disons au procureur que l'affaire peut être classée sans suite. Madame Nati, arrêtons d'à chaque fois faire le culte de la personnalité. Sinon, ça ne va même pas aider la personne qu'on pense vouloir aider. Madame Nati, Ali Bongo est tombé en 2023, c'est parce qu'il a eu le culte de la personnalité autour de lui. Même quand Madame Nati, les gens voyaient que ça n'allait pas. Madame Nati, allez-y regarder les photos d'Ali Bongo avant. Et maintenant, vous allez voir que bon, même s'il est un peu amoché par l'état de la maladie, mais Madame Nati, ça va quand même un peu. Donc, vous voyez que parfois, Madame Nati, le culte de la personnalité n'est pas bien. Le président a décanté, d'accord, l'argent sont, posons-nous les bonnes questions. Parce que aussi, Madame Nati, les gens partaient, n'oublions pas que les gens partaient déposer l'argent dans cette banque-là parce que ça a régénéré de l'argent derrière. Mais madame Nati, si vous avez déposé 9 millions, qu'on vous rend 9 millions, est-ce que la banque, encore madame Nati, on va dire quoi? Est-ce qu'elle a encore respecté sa parole? On ne vous a pas donné les intérêts que ça produit derrière? Ou bien madame Nati? Parce qu'on savait qu'à la poste, les gens partaient déposer l'argent là-bas pour produire des intérêts derrière. Les intérêts de l'île de sur ce, madame Nati. Sans oublier, madame Nati, pour la démocratie, il y a un gros bouchon là-bas. Hein, donc, ne passez pas par là-bas. Bonne journée à vous.
1: D'accord. Merci encore à vous. Monsieur Lou plus jeune, 066-21-91-16, nous allons progressivement vers la fin de notre émission, le 066-21-91-16, et bien notre numéro de téléphone est au bout du fil. Allô?
9: Oui, Nati.
1: Monsieur.
9: Le plus jeune, vous aimez toujours venir un petit problème, vous venez mélanger tout, vous prenez tous les exemples pour un seul, un petit sujet. Je veux juste dire à M. Lambert, il paraît que tu es croyant, mais je doute un peu avec ta croyance. Lambert, entrez dans la Bible, vous qui lisez la Bible. Allez-y vérifier dans l'histoire entre Pharaon et Moïse, la libération du peuple, quand Dieu avait envoyé Moïse la mission. Si tu es non spirituel, tu comprendras que Dieu était dedans. Mais lorsque quand Pharaon disait, oui, demain je vais le libérer, le lendemain, il change de décision. Il libère. Il dit demain. Et le lendemain, il change encore. Parce que Dieu était dedans. Il voulait vous tester aussi Moïse s'il avait la foi par rapport à la mission que Dieu l'avait donnée. Et s'ils ne sont pas arrivés jusqu'à la terre promise, c'est à cause de la même population que Moïse avait délivrée. Rentre bien dans cette histoire, Lambert, tu comprendras que c'est ce qui se passe au Gabon. Avec les soi-disant croyants. Chrétien. À demain.
1: À demain, monsieur. Frédéric et toi, on va prendre un dernier auditeur si nous en avons. 066-21-91-16. 066-21-91, on va voir. Remarquez, on va aussi essayer de fouiller le téléphone si nous n'avons pas eu de message entre temps. 066-21-91-16. Un dernier auditeur, on va le prendre. Allô?
10: Où est le rapport avec ce que nous parlons là? Pharaon était le roi. Il maltraitait son peuple. Il fallait que Dieu intervienne pour faire sortir son peuple. Est-ce que c'est Pharaon, aujourd'hui là, qui vient nous faire sortir le peuple? Quel aura où le rapport? Vous lisez même le Dieu comment? La Bible que vous parlez là, vous lisez comment? Ce qui est à moi et à moi. Rendez à César ce qui est à César et à Dieu ce qui est à Dieu. Ce qui est à moi et à moi. Mon argent, et c'est mon argent. C'est pas l'argent de l'État. Vous faites la politique avec mon argent. Donc je veux remercier à cause de mon argent. Pendant que les gens qui sont à la tête de ce mouvement sont en libération, en liberté. Et pendant que les gens sont morts, personne n'a pris la peine de condamner ces gens-là. Et moi je veux remercier les gens comme ça. Attendez, vous parlez de quoi là? Une Bible, Pharaon, vous parlez de quoi? Attendez, est-ce que ça a le rapport là-dedans là? Je veux lire la Bible, oui, je lis la Bible, je connais le problème de lire. Pharaon a maintenu le peuple et Dieu a enrichi son cœur. Pourquoi il a enrichi son cœur? C'est pour que la gloire de Dieu, parce que la gloire de Dieu va s'éclater. Aujourd'hui, il faut que la gloire de Dieu s'éclate avec les gens qui sont méchants. Où est le libérateur? Où est le libérateur pour délivrer ceux qui sont faibles? Diminue. Qui est le seul courbé? Il est où Dieu? Il passera par un homme, comme toi, comme moi, avec la parole, il libère.
1: Rapidement.
10: La vérité, on veut la vérité, on ne veut pas le mensonge. Vous, les politiciens, là, vous êtes trop dans le mensonge. Avec des fausses promesses, on doit vous remercier par avec des fausses promesses. Vous faites l'argent du peuple, après, on va vous remercier. Vous êtes quel genre de êtres? Vous parlez de Dieu, de la Bible, quelle Bible là? Vous lisez quelle Bible? Ou le rapport avec le problème de la banque et les choses qui se passent au Gabon.
1: Merci, Seigneur. Merci, monsieur. Un dernier? Ah oui, en quelques secondes. Allô?
11: Bonjour.
1: Bonjour, monsieur.
11: Le justicier à l'appareil.
1: Monsieur?
11: Le justicier.
1: Le justicier, on vous écoute.
11: Oui, en fait, ce qui me fait intervenir, tardivement. C'est déjà à cause de la saturation du réseau. Et puis la réaction de M. Lambert, que je salue au passage, qui vient d'intervenir, et celui de du transporteur. Je crois que dans la vie d'un être humain, comme disait M. Étoile, que je salue d'ailleurs au passage, le pardon est primordial. M. Oligui n'était pas obligé de donner un mot d'ordre afin que cet argent soit remboursé. 10 ans passés, il n'était pas obligé. Mais le fait que Dieu ait touché son cœur, il a demandé à ce que cet argent soit restitué aux ayants droit. Mais pourquoi voulez-vous que ces ayants droit qui ont attendu aussi longtemps, qui étaient déjà désespérés, ne puissent pas remercier cet homme-là qui a eu la main au cœur pour donner l'aval à ce que cet argent soit redistribué? C'est comme si un père de famille, qui a le rôle de nourrir sa famille, arrive un après-midi avec des achats, il est né à la maison, mais si sa femme lui dit merci, est-ce que c'est mauvais? Du tout. Il sait que c'est son rôle, mais sa femme le remercie tout simplement parce qu'elle ne s'attendait peut-être pas à ce que le monsieur en question puisse amener de la nourriture. Moment important. Et c'est ça que M. Oligui a fait, et la population le remercie. Je ne vois pas où est le drame. À demain.
1: À demain, monsieur le justicier. Nous remercions tous les auditeurs qui, de près ou de loin, ont participé à cette émission. Et demain à 11h, lorsqu'il sera 11h sur la 93.5, on se retrouvera encore pour votre troisième rendez-vous. Et puis pour demain, merci de nous avoir suivis. Merci encore d'avoir été là, même silencieusement. On va rendre l'antenne. Marley Haute-Valienne était à la réalisation. Nati était à la présentation. Bon suivi de nos programmes sur la 93.5. Et bel après-midi chez vous.

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1: Mais on a comme l'impression qu'ils viennent pour se servir, parce qu'on ne peut pas se voir que dans une administration, vous allez être amené à débourser des sommes pour qu'on vous établisse un document administratif. Mais ça ne se comprend pas, ça.
2: La carte professionnelle de presse est délivrée à la demande des professionnels de la communication audiovisuelle. Donc, en fait, ici, ce n'est pas une obligation. Cela va de la volonté du communicateur à vouloir avoir avec lui la carte de presse. Donc, en fait, elle ne doit pas être imposée à qui que ce soit. Donc, si on impose à un communicateur cette carte de presse et que ceux qui ne l'auront pas seront peut-être mis à l'écart, ce serait une dictature du ministre.
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1: Je vais revenir, moi, sur la déclaration qu'a fait le directeur général de la société d'eau et d'énergie qui disait que le problème, déjà, qui venait pour s'excuser, demander pardon à l'ensemble des populations de Libreville, et qui, entre autres, disait que le problème de ce problème que les populations n'arrivaient pas à s'approvisionner en unité Eden était un problème qui relèverait d'un sabotage. J'ai envie de dire que je ne crois pas trop à ce discours. Et déjà même, quand il dit que à l'heure où il faisait le communiqué, tout était rentré dans l'ordre. Je dis c'est faux. Il ment. Il y a certains compteurs, en l'occurrence, l'acquisition des compteurs, des nouveaux compteurs qu'ils ont eu, je crois, il y a un ou deux mois. C'est-à-dire, ils ont eu une acquisition de 3 à 4 000 compteurs. Je le dis parce que j'étais venu sur cette antenne demander qu'on me donne des compteurs. J'ai eu des compteurs, mais je n'arrive toujours pas à recharger les unités. J'ai même fait appel à un ami qui travaille à SCG et je lui ai demandé pourquoi je n'arrivais toujours pas à recharger les unités sur mes compteurs. Il m'a dit que le problème est résolu en partie. Donc, ce qu'il disait qu'à l'heure où il lisait le communiqué, que le problème était résolu, c'est un mensonge. L'autre mensonge, j'ai envie de dire, c'est qu'ils ont choisi 3 boucs émissaires. Ils diraient qu'ils disent que ce sont eux qui auraient saboté le système informatique pour que les gens n'aient plus, ou les gens ne puissent plus acheter des crédits d'unité. Alors même que ces 3 personnes qu'ils accusent, eux disent que ils n'avaient plus accès à certains accès, ils n'avaient plus accès à certains codes informatiques. Ça fait 3 mois de cela qu'ils n'avaient plus accès à ces codes informatiques. Bon. Entre le directeur général et ces 3 personnes qu'on a arrêtées, qui dit vrai et qui dit faux? Bon. Tout cela ne fait pas sérieux. Ça ne fait pas sérieux. Il y a quelque chose qu'on ne nous dit pas concernant la SCG. Et j'ai envie de dire, si le président Oligui est dans le pouvoir, ce n'est pas aujourd'hui qu'il est dans le pouvoir. Ça fait des années qu'il est dans le pouvoir. Il était, je ne sais pas moi, avec le président Bongo, je crois. Il était avec Ali Bongo. Je suis sûr qu'il connaît les méandres de l'affaire de la SCG. Si, apparemment, le problème de la SCG dépasse, c'est que il ne veut pas mettre la main dessus, c'est qu'il sait ce qui se passe. Il sait ce qui se passe. Comment on n'a pas aussi la culture de la démission? Pourquoi le ministre de l'énergie est toujours en place? Pourquoi le directeur général de la SCG est en place? Il devrait démissionner. On a eu à Ovendo un incident qui s'est passé. Les gens, les populations ont fait 3 jours. Même pas 2 semaines après, on a encore un autre incident ou encore une actualité qui dirait que les populations ne pourraient pas avoir des unités. Mais ils sont en place. Pourquoi? C'est quand même regrettable parce qu'on nous dit, on ne nous dit pas quelque chose dans cette histoire de la SCG. Il y a quelque chose qu'on ne nous dit pas. Merci, je reste à l'écoute.
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1: Je vais revenir, moi, sur la déclaration qu'a fait le directeur général de la société de l'énergie qui disait que le problème, déjà qui venait pour s'excuser, demander pardon à l'ensemble des populations de Libreville, et qui, entre autres, disait que le problème de ce problème que les populations n'arrivaient pas à s'approvisionner en unité Eden était un problème qui relèverait d'un sabotage. J'ai envie de dire que je ne crois pas trop à ce discours. Et déjà même, quand il dit que à l'heure où il faisait le communiqué, tout était rentré dans l'ordre. Je dis c'est faux. Il ment. Il y a certains compteurs, en l'occurrence, l'acquisition des compteurs, des nouveaux compteurs qu'ils ont eu, je crois, il y a un ou deux mois. C'est-à-dire qu'ils ont eu une acquisition de 3 à 4 000 compteurs. Je le dis parce que j'étais venu sur cette antenne demander qu'on me donne des compteurs. J'ai eu des compteurs, mais je n'arrive toujours pas à recharger les unités. J'ai même fait appel à un ami qui travaille à SCG et je lui ai demandé pourquoi je n'arrivais toujours pas à recharger les unités sur mes compteurs. Il m'a dit que le problème est résolu en partie. Donc, ce qu'il disait qu'à l'heure où il lisait le communiqué, que le problème était résolu, c'est un mensonge. L'autre mensonge, j'ai envie de dire, c'est qu'ils ont choisi 3 boucs émissaires. Ils diraient que, qui disent que ce sont eux qui auraient saboté le système informatique pour que les gens n'aient plus, ou les gens ne puissent plus acheter des crédits d'unité. Alors même que ces 3 personnes qu'ils accusent, eux disent que ils n'avaient plus accès à certains accès, ils n'avaient plus accès à certains codes informatiques. Ça fait 3 mois de cela qu'ils n'avaient plus accès à ces codes informatiques. Bon. Entre le directeur général et ces 3 personnes qu'on a arrêtées, qui dit vrai et qui dit faux? Bon, tout cela ne fait pas sérieux. Ça ne fait pas sérieux. Il y a quelque chose qu'on ne nous dit pas concernant la SCG. Et j'ai envie de dire, si le président Oligui est dans le pouvoir, ce n'est pas d'aujourd'hui qu'il est dans le pouvoir. Ça fait des années qu'il est dans le pouvoir. Il était, je ne sais pas moi, avec le président Bongo, je crois. Il était avec Ali Bongo. Je suis sûr qu'il connaît les méandres de l'affaire de la SCG. Si, apparemment, le problème de la SCG le dépasse, c'est que il ne veut pas mettre la main dessus, c'est qu'il sait ce qui se passe. Il sait ce qui se passe. Comment on n'a pas aussi la culture de la démission? Pourquoi le ministre de l'énergie est toujours en place? Pourquoi le directeur général de la SCG est en place? Il devrait démissionner. On a eu à Ovindo un incident qui s'est passé. Les gens, les populations ont fait 3 jours. Même pas 2 semaines après, on a encore un autre incident ou encore une actualité qui dirait que les populations ne pourraient pas avoir des unités. Mais ils sont en place. Pourquoi? C'est quand même regrettable parce qu'on nous dit, on ne nous dit pas quelque chose dans cette histoire de la SCG. Il y a quelque chose qu'on ne nous dit pas. Merci, je reste à l'écoute.
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3: 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Voici les contes de Tonton Gobe. Le mariage de Ndoutoumou. L'histoire se passe dans la partie septentrionale de notre pays, le Wolintem. Il était une fois un grand chef coutumier qui habitait le village de Bindo. Il avait une fille très belle, la plus belle qu'on ait jamais connue dans la région. De nombreux prétendants la demandaient souvent en mariage à son père. Chaque jour, il en arrivait de nouveau. Mais le chef répondait toujours non. Il ne voulait pas se séparer de sa fille préférée. Or, une nuit, au cours de son sommeil, il fit un rêve fantastique. Il mangeait un mouton. Un étrange mouton, comme nul n'en avait vu. Un mouton qui n'était ni mâle ni femelle, mais simplement mouton. il en ressentit un plaisir si vif que, dès son réveil, il voulut posséder un tel animal. Je le veux, répétait-il sans cesse. Je ne puis m'en passer. Cette idée le possédait. Le premier prétendant fut le premier prétendant qui se présenta ce jour-là était un jeune homme de la tribu de Yengi. Il salua le chef et lui dit : Père, je viens pour épouser votre fille. Si votre majesté me le permet, je te donnerai la main de ma fille à condition que tu m'apportes pour dot un joli mouton qui ne soit ni mâle ni femelle, mais un mouton simplement, répondit le chef. Le jeune homme s'en alla fort déçu et pensif. Le mouton ni mâle ni femelle ne pouvait exister. Plusieurs autres prétendants vinrent à leur tour, sans plus de succès. Alors se présenta Duntumu Binkang, le fils du vieux sorcier, Binkang Bingwa, de la tribu de Essangi. « Beau-père, m'accepteriez-vous pour gendre ?» dit-il dignement. « Oui, si tu apportes pour dot un mouton, ni mâle, ni femelle, mais un mouton simplement. » Duntumu, songeur, alla demander conseil à son papa, qui lui conseilla, « Va dire au grand chef que le mouton, ni mâle, ni femelle, est trouvé. Cependant, pour le prendre, qu'il ne vienne ni le jour, ni la nuit, qu'il vienne le chercher seulement. » Le grand chef resta tout confus de la réponse. Il donna sa fille en mariage à Duntumu Binkang, qui fut très content et eut beaucoup d'enfants, dont les descendants forment les nombreuses familles Essangi qu'on rencontre partout au Wellington. C'était les contes de Tonton Gowé sur Gabon News FM 93.5.
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4: Je vais revenir, moi, sur la déclaration qu'a fait le directeur général de la société d'eau et d'énergie hier, qui disait que le problème, déjà, qui venait pour s'excuser, demander pardon à l'ensemble des populations de Libreville, et qui, entre autres, disait que le problème de ce problème que les populations n'arrivaient pas à s'approvisionner en unité Eden était un problème qui relèverait d'un sabotage. J'ai envie de dire que je ne crois pas trop à ce discours. Et déjà même, quand il dit que à l'heure où il faisait le communiqué, tout était rentré dans l'ordre. Je dis c'est faux. Il ment. Il y a certains compteurs, en l'occurrence, l'acquisition des compteurs, des nouveaux compteurs qu'ils ont eu, je crois, il y a un ou deux mois. C'est-à-dire qu'ils ont eu une acquisition de 3 à 4 000 compteurs. Je le dis parce que j'étais venu sur cette antenne demander qu'on me donne des compteurs. J'ai eu des compteurs, mais je n'arrive toujours pas à recharger les unités. J'ai même fait appel à un ami qui travaille à SCG et je lui ai demandé pourquoi je n'arrivais toujours pas à recharger les unités sur mes compteurs. Il m'a dit que le problème est résolu en partie. Donc, ce qu'il disait qu'à l'heure où il lisait le communiqué, que le problème était résolu, c'est un mensonge. L'autre mensonge, j'ai envie de dire, c'est qu'ils ont choisi 3 boucs émissaires. Ils diraient que, qu'ils disent que ce sont eux qui auraient saboté le système informatique pour que les gens n'aient plus, ou les gens ne puissent plus acheter des crédits d'unité, alors même que ces 3 personnes qu'ils accusent, eux disent que ils n'avaient plus accès à certains accès, ils n'avaient plus accès à certains codes informatiques. Ça fait 3 mois de cela qu'ils n'avaient plus accès à ces codes informatiques. Bon. Entre le directeur général et ces 3 personnes qu'on a arrêtées, qui dit vrai et qui dit faux? Bon. Tout cela ne fait pas sérieux. Ça ne fait pas sérieux. Il y a quelque chose qu'on ne nous dit pas concernant la SCG. Et j'ai envie de dire, si le président Oligui est dans le pouvoir, ce n'est pas aujourd'hui qu'il est dans le pouvoir. Ça fait des années qu'il est dans le pouvoir. Il était, je ne sais pas moi, avec le président Bongo, je crois. Il était avec Ali Bongo. Je suis sûr qu'il connaît les méandres de l'affaire de la SCG. Si, apparemment, le problème de la SCG le dépasse, c'est que il ne veut pas mettre la main dessus, c'est qu'il sait ce qui se passe. Il sait ce qui se passe. Comment on n'a pas aussi la culture de la démission? Pourquoi le ministre de l'énergie est toujours en place? Pourquoi le directeur général de la SCG est en place? Il devrait démissionner. On a eu à Ovindo un drame qui s'est, un incident qui s'est passé. Les gens, les populations ont fait 3 jours. Même pas 2 semaines après, on a encore un autre incident ou encore une actualité qui dirait que les populations ne pourraient pas avoir des unités. Mais ils sont en place. Pourquoi? C'est quand même regrettable parce qu'on nous dit, on ne nous dit pas quelque chose dans cette histoire de la SCG. Il y a quelque chose qu'on ne nous dit pas. Merci, je reste à l'écoute.
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0: 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Voici les contes de Tonton Gobé. Le mariage de Ndountoumou. L'histoire se passe dans la partie septentrionale de notre pays, le Wolintem. Il était une fois un grand chef coutumier qui habitait le village de Bindo. Il avait une fille très belle, la plus belle qu'on ait jamais connue dans la région. De nombreux prétendants la demandaient souvent en mariage à son père. Chaque jour, il en arrivait de nouveau. Mais le chef répondait toujours non. Il ne voulait pas se séparer de sa fille préférée. Or, une nuit, au cours de son sommeil, il fit un rêve fantastique. Il mangeait un mouton. Un étrange mouton, comme nul n'en avait vu. Un mouton qui n'était ni mâle ni femelle, mais simplement mouton. Il en ressentit un plaisir si vif que, dès son réveil, il voulut posséder un tel animal. Je le veux, répétait-il sans cesse. Je ne puis m'en passer. Cette idée le possédait. Le premier prétendant fut le premier prétendant qui se présenta ce jour-là était un jeune homme de la tribu de Yengi. Il salua le chef et lui dit « Père, je viens pour épouser votre fille. Si votre majesté me le permet, je te donnerai la main de ma fille à condition que tu m'apportes pour dot un joli mouton qui ne soit ni mâle ni femelle, mais un mouton simplement, répondit le chef. Le jeune homme s'en alla fort déçu et pensif. Le mouton ni mâle ni femelle ne pouvait exister. Plusieurs autres prétendants vinrent à leur tour, sans plus de succès. Alors se présenta Ndountoumou Binkang, le fils du vieux sorcier, Binkang Bingwa, de la tribu de Essangui. « Beau-père, m'accepteriez-vous pour gendre ?» dit-il dignement. « Oui, si tu apportes pour dot un mouton, ni mâle, ni femelle, mais un mouton simplement. » Ndountoumou, songeur, alla demander conseil à son papa, qui lui conseilla, « Va dire au grand chef que le mouton, ni mâle, ni femelle, est trouvé. Cependant, pour le prendre, qu'il ne vienne ni le jour, ni la nuit. Qu'il vienne le chercher seulement. Le grand chef resta tout confus de la réponse. Il donna sa fille en mariage à Ndountoumou Binkang, qui fut très content et eut beaucoup d'enfants, dont les descendants forment les nombreuses familles Essangui qu'on rencontre partout au Wolintem. C'était les contes de Tonton Gobé sur Gabon News FM 93.5.
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1: Je vais revenir, moi, sur la déclaration qu'a fait le directeur général de la société de l'énergie qui disait que le problème, déjà, qui venait pour s'excuser, demander pardon à l'ensemble des populations de Libreville, et qui, entre autres, disait que le problème de ce problème que les populations n'arrivaient pas à s'approvisionner en unité EDEM était un problème qui relèverait d'un sabotage. J'ai envie de dire que je ne crois pas trop à ce discours. Et déjà même, quand il dit que à l'heure où il faisait le communiqué, tout était rentré dans l'ordre. Je dis c'est faux. Il ment. Il y a certains compteurs, en l'occurrence, l'acquisition des compteurs, des nouveaux compteurs qu'ils ont eu, je crois, il y a un ou deux mois. C'est-à-dire qu'ils ont eu une acquisition de 3 à 4 000 compteurs. Je le dis parce que j'étais venu sur cette antenne demander qu'on me donne des compteurs. J'ai eu des compteurs, mais je n'arrive toujours pas à recharger les unités. J'ai même fait appel à un ami qui travaille à SCG et je lui ai demandé pourquoi je n'arrivais toujours pas à recharger les unités sur mes compteurs. Il m'a dit que le problème est résolu en partie. Donc, ce qu'il disait qu'à l'heure où il lisait le communiqué, que le problème était résolu, c'est un mensonge. L'autre mensonge, j'ai envie de dire, c'est qu'ils ont choisi 3 boucs émissaires. Ils diraient que, qui disent que ce sont eux qui auraient saboté le système informatique pour que les gens n'aient plus, ou les gens ne puissent plus acheter des crédits d'unité, alors même que ces 3 personnes qu'ils accusent, eux disent que ils n'avaient plus accès à certains accès, ils n'avaient plus accès à certains codes informatiques. Ça fait 3 mois de cela qu'ils n'avaient plus accès à ces codes informatiques. Bon. Entre le directeur général et ces 3 personnes qu'on a arrêtées, qui dit vrai et qui dit faux? Bon, tout cela ne fait pas sérieux. Ça ne fait pas sérieux. Il y a quelque chose qu'on ne nous dit pas concernant la SCG. Et j'ai envie de dire, si le président Oligui est dans le pouvoir, ce n'est pas d'aujourd'hui qu'il est dans le pouvoir. Ça fait des années qu'il est dans le pouvoir. Il était, je ne sais pas moi, avec le président Bongo, je crois. Il était avec Ali Bongo. Je suis sûr qu'il connaît les méandres de l'affaire de la SCG. Si, apparemment, le problème de la SCG dépasse, c'est que il ne veut pas mettre la main dessus, c'est qu'il sait ce qui se passe. Il sait ce qui se passe. Comment on n'a pas aussi la culture de la démission? Pourquoi le ministre de l'énergie est toujours en place? Pourquoi le directeur général de la SCG est en place? Il devrait démissionner. On a eu à Ovindo un incident qui s'est passé. Les gens, les populations ont fait 3 jours. Même pas 2 semaines après, on a encore un autre incident ou encore une actualité qui dirait que les populations ne pourraient pas avoir des unités. Mais ils sont en place. Pourquoi? C'est quand même regrettable parce qu'on nous dit, on ne nous dit pas quelque chose dans cette histoire de la SCG. Il y a quelque chose qu'on ne nous dit pas. Merci, je reste à l'écoute.
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3: Je vais revenir, moi, sur la déclaration qu'a fait le directeur général de la société d'eau et d'énergie qui disait que le problème, déjà, qui venait pour s'excuser, demander pardon à l'ensemble des populations de Libreville, et qui, entre autres, disait que le problème de ce problème que les populations n'arrivaient pas à s'approvisionner en unité Eden était un problème qui relèverait d'un sabotage. J'ai envie de dire que je ne crois pas trop à ce discours. Et déjà même, quand il dit que à l'heure où il faisait le communiqué, tout était rentré dans l'ordre. Je dis c'est faux. Il ment. Il y a certains compteurs, en l'occurrence, l'acquisition des compteurs, des nouveaux compteurs qu'ils ont eu, je crois, il y a un ou deux mois. C'est-à-dire, ils ont eu une acquisition de 3 à 4 000 compteurs. Je le dis parce que j'étais venu sur cette antenne demander qu'on me donne des compteurs. J'ai eu des compteurs, mais je n'arrive toujours pas à recharger les unités. J'ai même fait appel à un ami qui travaille à SCG et je lui ai demandé pourquoi je n'arrivais toujours pas à recharger les unités sur mes compteurs. Il m'a dit que le problème est résolu en partie. Donc, ce qu'il disait qu'à l'heure où il disait le communiqué, que le problème était résolu, c'est un mensonge. L'autre mensonge, j'ai envie de dire, c'est qu'ils ont choisi 3 boucs émissaires. Ils diraient qu'ils disent que ce sont eux qui auraient saboté le système informatique pour que les gens n'aient plus, ou les gens ne puissent plus acheter des crédits d'unité, alors même que ces 3 personnes qu'ils accusent, eux disent que ils n'avaient plus accès à certains accès, ils n'avaient plus accès à certains codes informatiques. Ça fait 3 mois de cela qu'ils n'avaient plus accès à ces codes informatiques. Bon. Entre le directeur général et ces 3 personnes qu'on a arrêtées, qui dit vrai et qui dit faux? Bon. Tout cela ne fait pas sérieux. Ça ne fait pas sérieux. Il y a quelque chose qu'on ne nous dit pas concernant la SCG. Et j'ai envie de dire, si le président Oligui est dans le pouvoir, ce n'est pas d'aujourd'hui qu'il est dans le pouvoir. Ça fait des années qu'il est dans le pouvoir. Il était, je ne sais pas moi, avec le président Bongo, je crois. Il était avec Ali Bongo. Je suis sûr qu'il connaît les méandres de l'affaire de la SCG. Si, apparemment, le problème de la SCG dépasse, c'est que il ne veut pas mettre la main dessus, c'est qu'il sait ce qui se passe. Il sait ce qui se passe. Comment on n'a pas aussi la culture de la démission? Pourquoi le ministre de l'énergie est toujours en place? Pourquoi le directeur général de la SCG est en place? Il devrait démissionner. On a eu à Ovindo un incident qui s'est passé. Les gens, les populations ont fait 3 jours. Même pas 2 semaines après, on a encore un autre incident ou encore une actualité qui dirait que les populations ne pourraient pas avoir des unités. Mais ils sont en place. Pourquoi? C'est quand même regrettable parce qu'on nous dit, on ne nous dit pas quelque chose dans cette histoire de la SCG. Il y a quelque chose qu'on ne nous dit pas. Merci, je reste à l'écoute.
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1: Je vais revenir, moi, sur la déclaration qu'a fait le directeur général de la société de l'énergie qui disait que le problème, déjà, qui venait pour s'excuser, demander pardon à l'ensemble des populations de Libreville, et qui, entre autres, disait que le problème de ce problème que les populations n'arrivaient pas à s'approvisionner en unité Eden était un problème qui relèverait d'un sabotage. J'ai envie de dire que je ne crois pas trop à ce discours. Et déjà même, quand il dit que à l'heure où il faisait le communiqué, tout était rentré dans l'ordre. Je dis c'est faux. Il ment. Il y a certains compteurs, en l'occurrence, l'acquisition des compteurs, des nouveaux compteurs qu'ils ont eu, je crois, il y a un ou deux mois. C'est-à-dire qu'ils ont eu une acquisition de 3 à 4 000 compteurs. Je le dis parce que j'étais venu sur cette antenne demander qu'on me donne des compteurs. J'ai eu des compteurs, mais je n'arrive toujours pas à recharger les unités. J'ai même fait appel à un ami qui travaille à SCG et je lui ai demandé pourquoi je n'arrivais toujours pas à recharger les unités sur mes compteurs. Il m'a dit que le problème est résolu en partie. Donc, ce qu'il disait qu'à l'heure où il lisait le communiqué, que le problème était résolu, c'est un mensonge. L'autre mensonge, j'ai envie de dire, c'est qu'ils ont choisi 3 boucs émissaires. Ils diraient qu'ils disent que ce sont eux qui auraient saboté le système informatique pour que les gens n'aient plus, ou les gens ne puissent plus acheter des crédits d'unité. Alors même que ces 3 personnes qu'ils accusent, eux disent qu'ils n'avaient plus accès à certains accès, ils n'avaient plus accès à certains codes informatiques. Ça fait 3 mois de cela qu'ils n'avaient plus accès à ces codes informatiques. Bon. Entre le directeur général et ces 3 personnes qu'on a arrêtées, qui dit vrai et qui dit faux? Bon. Tout cela ne fait pas sérieux. Ça ne fait pas sérieux. Il y a quelque chose qu'on ne nous dit pas concernant la SCG. Et j'ai envie de dire, si le président Oligui est dans le pouvoir, ce n'est pas d'aujourd'hui qu'il est dans le pouvoir. Ça fait des années qu'il est dans le pouvoir. Il était, je ne sais pas moi, avec le président Bongo, je crois. Il était avec Ali Bongo. Je suis sûr qu'il connaît les méandres de l'affaire de la SCG. Si, apparemment, le problème de la SCG dépasse, ben, c'est que il ne veut pas mettre la main dessus, c'est qu'il sait ce qui se passe. Il sait ce qui se passe. Comment on n'a pas aussi la culture de la démission? Pourquoi le ministre de l'énergie est toujours en place? Pourquoi le directeur général de la SCG est en place? Il devrait démissionner. On a eu à Ovindo un incident qui s'est passé. Les gens, les populations ont fait 3 jours. Même pas 2 semaines après, on a encore un autre incident ou encore une actualité qui dirait que les populations ne pourraient pas avoir des unités. Mais ils sont en place. Pourquoi? C'est quand même regrettable parce qu'on nous dit, on ne nous dit pas quelque chose dans cette histoire de la SCG. Il y a quelque chose qu'on ne nous dit pas. Merci, je reste à l'écoute.
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2: Je vais revenir, moi, sur la déclaration qu'a fait le directeur général de la société de l'énergie qui disait que le problème, déjà qui venait pour s'excuser, demander pardon à l'ensemble des populations de Libreville, et qui, entre autres, disait que le problème de ce problème que les populations n'arrivaient pas à s'approvisionner en unité Eden était un problème qui relèverait d'un sabotage. J'ai envie de dire que je ne crois pas trop à ce discours. Et déjà même, quand il dit que à l'heure où il faisait le communiqué, tout était rentré dans l'ordre. Je dis c'est faux. Il ment. Il y a certains compteurs, en l'occurrence, l'acquisition des compteurs, des nouveaux compteurs qu'ils ont eu, je crois, il y a un ou deux mois. C'est-à-dire qu'ils ont eu une acquisition de 3 à 4 000 compteurs. Je le dis parce que j'étais venu sur cette antenne demander qu'on me donne des compteurs. J'ai eu des compteurs, mais je n'arrive toujours pas à recharger les unités. J'ai même fait appel à un ami qui travaille à SCG et je lui ai demandé pourquoi je n'arrivais toujours pas à recharger les unités sur mes compteurs. Il m'a dit que le problème est résolu en partie. Donc, ce qu'il disait qu'à l'heure où il lisait le communiqué, que le problème était résolu, c'est un mensonge. L'autre mensonge, j'ai envie de dire, c'est qu'ils ont choisi 3 boucs émissaires. Ils diraient qu'ils disent que ce sont eux qui auraient saboté le système informatique pour que les gens n'aient plus, ou les gens ne puissent plus acheter des crédits d'unité. Alors même que ces 3 personnes qu'ils accusent, eux disent que ils n'avaient plus accès à certains accès, ils n'avaient plus accès à certains codes informatiques. Ça fait 3 mois de cela qu'ils n'avaient plus accès à ces codes informatiques. Bon. Entre le directeur général et ces 3 personnes qu'on a arrêtées, qui dit vrai et qui dit faux? Bon. Tout cela ne fait pas sérieux. Ça ne fait pas sérieux. Il y a quelque chose qu'on ne nous dit pas concernant la SCG. Et j'ai envie de dire, si le président Oligui est dans le pouvoir, ce n'est pas aujourd'hui qu'il est dans le pouvoir. Ça fait des années qu'il est dans le pouvoir. Il était, je ne sais pas moi, avec le président Bongo, je crois. Il était avec Ali Bongo. Je suis sûr qu'il connaît les méandres de l'affaire de la SCG. Si, apparemment, le problème de la SCG le dépasse, c'est que il ne veut pas mettre la main dessus, c'est qu'il sait ce qui se passe. Il sait ce qui se passe. Comment on n'a pas aussi la culture de la démission? Pourquoi le ministre de l'énergie est toujours en place? Pourquoi le directeur général de la SCG est en place? Il devrait démissionner. On a eu à Ovindo un incident qui s'est passé. Les gens, les populations ont fait 3 jours. Même pas 2 semaines après, on a encore un autre incident ou encore une actualité qui dirait que les populations ne pourraient pas avoir des unités. Mais ils sont en place. Pourquoi? C'est quand même regrettable parce qu'on nous dit, on ne nous dit pas quelque chose dans cette histoire de la SCG. Il y a quelque chose qu'on ne nous dit pas. Merci, je reste à l'écoute.
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0: Auditeurs de Gabon News FM à la 93.5, bonjour, c'est bien votre émission qui fait son entrée chez vous, votre émission dont les sujets vous turlupinent est capable d'être exposé sur cette plateforme, c'est du lundi au vendredi de 11h à 13h. Nous répondons à un seul numéro de téléphone, le 066 21 91 16, 066 21 91 16, auditeur au bout du fil. Allô?
1: Oui, allô, bonjour madame.
0: Bonjour monsieur.
1: Je ne sais pas si j'ai regardé une vidéo ce matin et il s'agit d'une vidéo en France parce que en ce moment donné, il y a la canicule. Mm-hmm. Et la canicule au niveau de la France, oui, c'est l'excès de chaleur. Il fait très chaud en ce moment en France. Mais j'ai été touché par les Français qui ont créé des associations pour venir en aide aux Africains qui sont sans papiers, qui sont en situation irrégulière, qui ne veulent même pas vivre en France. Ils leur apportent de l'eau minérale, il leur apporte à manger. Et il y a autour d'eux le SAMU. S'il y a un problème de déshydratation, tout de suite, on met le médecin, le patient, on l'amène à l'hôpital. J'ai été touché. Les Français sont humains. Hein. Qui peut faire ça au Gabon? Moi, je vous parle, Madame Lati. J'ai fait malaise là au marché de Venevoir. J'ai rentré chez moi. Les gens passaient, tout le monde me regardait. Personne ne venait à mon secours. C'est un gars de mon, c'est quelqu'un de mon quartier qui m'a reconnu au sol, qui m'a relevé. Donc au Gabon, même dans la rue, la vie même n'a pas d'importance. Hein. Vous crevez, les gens s'en foutent. Hein. Si vous appelez le SAMU à 10h, mais le SAMU viendra à minuit. Hein. Hein. Là-bas, on tire d'abord compte de la vie humaine. L'argent s'appelait. Allez-y dans nos hôpitaux, vous le savez, je ne vous apprends rien. Quand vous arrivez à 10h, c'est à 14h30, 15h qu'on vous donne les premiers soins. La première chose qu'on vous demande, est-ce que vous avez de l'argent? Donc votre vie n'a pas de valeur. Quoi. Vraiment, j'ai été touché. Les Français sont humains. On peut tout leur reprocher. Mais ce que j'ai vu dans la vidéo ce matin, ils apportent de l'eau aux Africains, ils apportent à manger et le SAMU autour d'eux, alors que ces gens sont en situation irrégulière. Ils n'ont pas vu leur situation administrative. Ils ont vu que c'est des humains. Ça n'existe pas au Gabon. Je suis à l'écoute.
0: Reste à l'écoute, monsieur. 066 21 91 16, c'est bien notre émission qui commence. Et là, on commence avec un point qui touche l'eau sociale. 066 21 91 16, notre émission commence. Et je crois que ceux qui sont du côté de Mabanda, du côté d'Oyem, de Mbigou, sont aussi connectés sur le www.gabonnews.com. Le www.gabonnews.com, c'est notre site d'Internet qui vous permet d'être connecté aussi au studio bleu de Gabonnews afin de pouvoir nous dire ou exposer les faits qui vous turlupinent. À 066 21 91 16, on parle de tous les sujets, des sujets qui touchent le social, qui touchent la santé, l'éducation, qui touchent tout ce qui assurément taraude votre esprit. Eh bien, c'est bien sûr Gabon News FM, la 93.5. Nous, on continue aussi de dire qu'aujourd'hui, les portes de certains établissements sont ouvertes à cause de cet examen du BPC. On va prendre cet autre auditeur au bout du fil. Allô? Allô? Allô? Allô? Bonjour, monsieur.
2: Bonjour, bonjour. C'est monsieur Emmanuel Oyono.
0: Monsieur Emmanuel Oyono, bonjour.
2: Bonjour, madame Nati. Bonjour à toute l'antenne. Moi, j'appelle ce matin et pour décrire un peu le manque d'autorité de la part des gens qui nous dirigent dans ce pays. Imaginez-vous chaque fois, ici au Gabon, lorsque les autorités prennent des décisions, ces décisions sont très souvent foulées aux pieds par des ressortissants étrangers ou même par des Gabonais nous-mêmes. Combien de fois les autorités ont déjà lancé l'opération d'éguerper les trottoirs, libérer la voie publique? Et chaque fois que ces décisions sont prises, ces décisions ne durent que quelques semaines, quelques mois. Après, les gens regagnent les milieux et les autorités demandent très souvent de libérer. Donc, c'est un appel aux autorités que lorsque les autorités qui sont en charge prennent des décisions, ces décisions doivent être fermes, ne doivent pas être comme si c'était des amusements, que non, c'est quelqu'un du quartier qui a parlé, on fait comme on veut. En voie publique, comme vous pouvez le constater de partout, à Libreville, les marchés sur les trottoirs, les marchés sous les échangeurs, les vendeurs ambulants, partout. Et ça, ça ternit l'image de nos villes, à tous les niveaux. Que vous soyez à Libreville ou que vous soyez dans les chefs-lieux de province, partout ici au Gabon. Cette vente ambulante partout, les marchés improvisés.
0: Merci encore à vous, Monsieur Emmanuel Oyono, 066 21 91 16. Notre émission a commencé même par un chat YouTube ou WhatsApp, donc envoyez vos messages aussi. De ce côté-là, même les messages classiques au 066 21 91 16. 066 21 91 16, c'est bien nos numéros de téléphone. Là aussi, on parle de l'acte des incivils, l'incivisme hein, au milieu de la population et le non-respect, sûrement, des différentes direction que donnent les autorités, surtout sur ce point de libérer les trottoirs, parce que on libère les trottoirs en enlevant les carcasses de voitures, les voitures sûrement qui ne sont plus en bon état, mais qui sont garées ici dans différents quartiers, qui ternissent aussi la ville. Et là, on se demande pourquoi ne pas amener ces véhicules du côté de la casse ou bien du côté hein, de la grande voirie, du côté de Sauvogue. 066 21 91 16, c'est bien notre numéro de téléphone. Je disais tantôt que certaines portes se sont ouvertes dans certains établissements, dans cet état d'étendue du territoire. On parle du brevet. Oui, donc le BEPC, cet examen qui réunit tous les élèves de 3e pour conclure l'année. Donc, on va attendre la fin de cet examen, mais surtout les résultats, afin de savoir qui sera l'heureux gagnant. 066-21-91-16, c'est bien notre numéro de téléphone. On parle aussi hein, de notre pays mettre fin aussi à hein, la fin du Gabon à deux vitesses, autant pour moi. Depuis plusieurs décennies, le développement du Gabon s'est construit autour d'un paradoxe. Pays riche en ressources naturelles, doté d'une faible densité démographique et d'importantes capacités financières, il a pourtant vu se creuser des écarts considérables entre des grands centres urbains et des vastes portions de son territoire. Dans certaines provinces, l'accès aux infrastructures de base, aux soins, à l'éducation et aux opportunités économiques est longtemps demeuré en deçà des attentes de la population. C'est précisément cette fracture territoriale que Brice Clouterolinguinguema a décidé de placer au cœur de son projet politique. Devant le Parlement réuni en congrès, le président de la République a réaffirmé avec force une ambition qui dépasse la simple réalisation d'infrastructures. Aucune localité ne sera laissée en rade, a-t-il déclaré. Derrière cette formule se dessine une vision plus profonde, celle d'un Gabon où la géographie ne détermine plus les chances de réussite, où chaque territoire participe à la prospérité nationale et où l'État redevient visible dans l'ensemble du pays. L'enjeu est considérable. Pendant longtemps, les investissements publics se sont concentrés dans quelques pôles urbains, principalement Libreville et Port-Gentil. Cette centralisation a favorisé l'exode rural. Auditeur au bout du fil, allô.
2: Oui, oh, madame Nathie.
0: Bonjour, monsieur Simon.
2: Bonjour à tout le monde.
0: Bonjour.
2: Ce qui me sublime, oui, attends, je reviens. Je m'appelle.
0: Allô? Merci encore à vous, M. Simon, de nous revenir. Vous avez compris que vous êtes plus ou moins occupé. Merci à vous qui nous écoutez aux quatre coins hein, de cette belle nation. Et vous nous écoutez des quatre coins de Libreville, le grand Libreville. Vous avez le 066-21-91-16. Ce numéro reste inchangé. C'est pour votre émission du Mur des Lamentations. Votre antenne qui vous permet assurément de dire tous les sujets qui vous turlupinent. Auditeur au bout du fil, on va pouvoir le prendre. Allô? Monsieur Simon, vous écoute.
2: Et moi, ce qui me suis dit, je comprends que le bon discours, le président, ce qui a parlé. Mais monsieur, ça vous a fait un exemple. À Bongolo, bon, aucun province serait restant derrière, mais je vous pose la question. Est-ce qu'on a besoin, si c'est un hôpital-là, est-ce qu'on a besoin d'attendre les 5 ans pour mettre des choses en place dans cet hôpital-là? Non, attends, c'est quand même sérieux. Il y a combien de ministres qui sont passés par là? Donc, il ne sait pas que le nom, il y a un centre dans la... un hôpital qui s'appelle Bongo dans ce pays-là, à la base. Mais non, sur un plan, je vous dis quelque chose. Moi, j'ai fait les 9 provinces, j'ai eu la chance de faire les 9 provinces. Allez-y, comme les gens qui d'accord? Allez-y, faites les 9 provinces. Vous passez louer même une voiture, vous faites un peu le tour des 9 provinces, vous allez voir comment les gens qui. Ce sont les Gabonais, ce n'est pas les étrangers. Ce sont les Gabonais. Bon, maintenant, quand on nous dit, on va attendre. Mais c'est ça qui me tue, soit les filles passent à longueur de journée. Les gens ont de belles voitures, ils ont gâché l'argent pour faire le club d'argent, ils ont pensé que quand moins 3 véhicules, une voiture sur 80 millions de francs, c'est pas. 80 millions de francs, c'était au moins 3 ou 4. Dis-moi un peu, celui qui est à Bongo, il est incapable même de payer un morceau de pain. Dis-moi un peu, vous trouvez que c'est normal, madame la dit.
0: Non.
2: Non, je ne sais pas si je suis un peu sérieux dans ce pays. Ça, ça me tourne plus. Que moi, parfois même je suis la vie d'argent. C'est ce que Dieu nous a fait. On me dit, mais qu'est-ce qu'on a fait à Dieu dans ce pays-là? Qu'est-ce qu'on a fait à Dieu? Je me pose sur la question, qu'est-ce qu'on a fait à Dieu? Et les gens, à longueur de journée, ils ont construit les belles maisons de 700 millions, de 500 millions de francs CFA. Ils commandent les conteneurs, leurs affaires à faire à l'intérieur. Ils n'ont pas de soucis. Mais nous on fait quoi? Non, madame, nous on fait quoi? Nous, on fait quoi? Nous, on le regarde alors. Alors que nous sommes les mêmes Gabonais. On a les armes, des sont pareils. Si tu me donnais, l'autre de Moula, l'autre de Kouamou, l'autre de Chibanga, l'autre de Lambanais, l'autre de France-Séville. On a les mêmes armes de l'État, madame Nassi. Dites-moi un peu. Donc, il y a ces gens qui nous attendent. Moi, parfois, moi, quand je suis médecin, quand je suis à la maison, je refuse, je dis, mais attends, qu'est-ce que vous me donnez de l'État? Tout nous, Gabon, comme au Gabon, tout est au Gabon. Les gens, à longueur de journée, ils assurent l'argent, ils sont tranquilles. À longueur de journée, ils envoient leurs épouses aller dans les maisons, aller regarder les voitures, leur payer. Et quand ils dépensent 100 euros, ils payent un véhicule. Et nous, nous attendons. Moi, je suis sur les piles parce que moi, je fais tous les livres-villes. Je vois que nous consomment. Et si vous trouvez que c'est normal, donc les piles d'abord, ils ont le plus comme ça. Non, je vais revenir sur les piles.
0: Merci. Merci Simon pour votre intervention. Restez à l'écoute et revenez-nous. Autre auditeur au bout du fil. Allô?
3: Allô?
0: Allô, bonjour monsieur.
3: Bonjour.
0: Bonjour.
3: C'est l'homme du Gabon. Vous parlez de comment on appelle ça? De quelle province? Le Bongolo. Moi, j'ai quelques garçons d'enfants chez moi. Ce sont des Gabonais. J'ai 12 petits-fils à ma charge. Je ne travaille pas, je ne fais rien. Qu'est-ce que je dois faire? Quel est l'avenir de ces Gabonais? Est-ce que j'ai mérité ça ou bien je suis né dans un pays où l'État peut me venir en aide? Ce sont des Gabonais. On vient de parler d'un problème de sachet, quelqu'un qui jette un sachet sur la route et quelqu'un qui détourne 1 milliard. Nous sachons que le ramasser. Mais quelqu'un qui met 10 Gabonais, 100 Gabonais au chômage, il vit, il est là en liberté. Et vous parlez au courant de ce chef. Les gens qui viennent créer des sociétés, écrans, ils maltraitent des Gabonais, comme j'ai envie de vous parler des sociétés de transport, aux yeux de tout le monde. Nous sommes combien de millions d'habitants? 2 millions d'habitants, les Gabonais vivent mal. Les Gabonais vivent à la poubelle. Les Gabonais, le Gabonais, son permis souffre. Attends, ça mon Dieu. Pourquoi on est venu ici, dans ce pays-là? Ok, je vous laisse.
0: Merci encore à vous, monsieur. C'est l'homme du Gabon, notre auditeur au bout du fil. On va le prendre, cet auditeur. Allô?
4: Oui, bonjour, madame Nassi.
0: Bonjour, monsieur Frédéric, et toi?
4: Bonjour à tous les auditeurs. Moi, c'est l'auditeur qui vient de côté de là, qui me fait parler. Vous voyez, madame Nassi, vous avez entendu ce compatriote. Pas loin de votre milieu de... Ce matin-là, c'est... de vérité. Vous voyez, lorsque nous avons parlé matinale, la responsabilité des compatriotes, mon très cher frère, je pense que je n'ai pas dédouané les présidents ou les ministres, mais c'est juste dire, nous sommes au Gabon, et on connaît comment il est. Écoutez le faux compatriote. Là, il est plus que les gens des citoyens. Il y a l'Anda, parce qu'il se plaint. Ses enfants sont assis. Ils n'arrivent pas à manger. Ils n'arrivent pas à aller à l'école. Mais pendant ce temps, ce député qu'il a voté hier, qui siège aujourd'hui à l'Assemblée nationale, mais n'arrive plus à défendre les intérêts de ce citoyen de l'Anda. Vous voyez, c'est pour dire quoi? Quand nous, ici, nous parlons autant que nous sommes, même moi, comme M. Ndoye a pris l'exemple. Mais M. Ndoye, j'ai travaillé quelque part. Je me lance pas de fleurs. Je pense que là où j'étais, beaucoup de gens aujourd'hui me pleurent. Parce que si à cette époque-là, s'il y avait un licencié, des gens comme aujourd'hui, n'importe comment moi, je devais être licencié depuis. Mais on cherchait des prétextes, on cherchait des moyens. Et jusqu'à dire, moi-même, je vais rester parti, et vous allez rester. Et c'est ce que j'ai réussi aujourd'hui. Même si demain m'appelle, qu'on va au gouvernement, ce que je veux faire, qu'on ne veuille pas, je sors de là. Parce qu'il faut craindre l'homme que tu gères. Parce que l'homme, c'est Dieu. Mais or, aujourd'hui, nous, les Gabonais, lorsqu'on change des vêtements, on montre déjà une autre face. Donc ici, il y a Gabonais et Gabonais. Acceptons-le, moi, pas pour tous. Je ne sais pas qui a pris l'exemple. Le président était hier Gabonais. Est-ce qu'il est le même aujourd'hui là, est-ce qu'il est aujourd'hui au perchoir? Voici ce que nous demandons. On a quel genre de compatriotes, quel Gabonais? Est-ce que nous méritons ce que nous vivons aujourd'hui? J'ai dit non. Parce que le discours qu'on a nous a donné le 30 août, on ne ressent plus ça aujourd'hui, à la 5e République. Donc c'était juste à compléter ce que le compatriote venait après. Je suis à l'écoute. Merci.
0: Reste à l'écoute, monsieur Frédéric, et toi, et merci de nous revenir. Autre auditeur au bout du fil. Allô? Allô?
5: Bonjour, madame.
0: Bonjour, monsieur.
5: Bonjour à l'ensemble des auditeurs. Bonjour. Madame, j'ai l'impression que les mots auxquels nous Gabonais faisons face tous les jours sont devenus la pauvreté, la misère, l'insécurité, le chômage sont vraiment des mots qui sont utilisés. Il y a encore quelques années, à l'époque où Chimouyama Daouda était ministre de l'Éducation nationale, j'ai fait une étude sur l'insécurité. Donc, je voulais comprendre les causes et apporter des solutions par là. Donc, je suis allé sur le terrain et ce qui revenait fréquemment, c'était le chômage, c'était l'oisiveté, c'était la pauvreté. Et au sorti de cette étude, j'ai fait des propositions au ministre de l'Éducation nationale de l'époque, c'était M. Moudiama Daouda. J'ai proposé la professionnalisation de tout le système de l'éducation nationale, c'est-à-dire partant du pré-primaire jusqu'en terminale, si on pouvait commencer déjà à prendre des métiers depuis le pré-primaire jusqu'en classe terminale, tout en tenant évidemment compte de la psychologie de la petite enfance et de la grande enfance. Comme ça, ceux qui n'ont pas assez de souffle ou assez de moyens pour arriver jusqu'au bac ou bien arriver au BEPC, aller à l'université, apprendre un métier, ils ont appris l'agriculture, la couture, la coiffure, l'élevage. Depuis le pré-primaire jusqu'en terminale, ils ont appris la maçonnerie, ils ont appris comment on fabrique un parfum, c'est-à-dire une brise, ils ont appris l'électricité. Je pense qu'au sortir de là, avec les moyens d'appui de l'État, même si on n'est pas arrivé jusqu'en troisième année d'université pour avoir la licence ou le master, je crois qu'on peut déjà faire quelque chose si l'État nous soutient. J'ai été utile à ce niveau-là. y a un cadre de l'éducation nationale qui m'a dit, monsieur, votre projet est bon. Vraiment. Ah, vous ne faites pas partie du système. Que d'évaluer votre projet devrait remettre en cause les aptitudes de l'IPN. J'ai dit quoi? L'IPN est la seule être constante au Gabon, donc en dehors de l'IPN. Il y a plus d'autres Gabons qui ont été à l'école qui peuvent apporter des structures. Il m'a dit que ce n'est pas possible. Il n'y a que l'IPN. J'ai dit, mais ce n'est pas normal. On peut être Gabonais et puis apporter des structures pour que le Gabon avance. Il m'a dit non. La seule être constante en matière d'éducation, l'IPN. Et il m'a dit, vous n'êtes pas le seul. Il y a plusieurs projets comme ça qui sont dans les tiroirs. On n'a qu'à regarder parce que les personnes ne sont pas dans le système ou qu'elles ne sont pas accrédités. C'est vraiment dommage. Et il était question de l'autre côté de proposer, madame, la constitutionnalisation de la prison. Parce que ces jeunes, en sortant des prisons, ne vagabondent pas, ne repassent pas dans les mêmes pratiques. Il faut constitutionnaliser la prison. Ils appellent des métiers là-bas. Ils passent du sport. Comme ça, au sortir de ces prisons-là, ils peuvent facilement réintégrer. Bon, je reviendrai. Parce que ces prisons, ils peuvent facilement travailler quelque part. Je reviendrai pour ne pas
0: reproduire la parole. D'accord. Merci encore à vous, monsieur. Merci pour ces différents points et vos différentes propositions. Je crois que cela sera pris en considération un jour pour notre éducation. 066-21-91-16. C'est bien notre numéro de téléphone et c'est pour nous joindre et de dire c'est qui vous turlupine. 066-21-91-16. Donc, on disait tantôt la fin du Gabon à deux vitesses. Cette centralisation à favoriser l'exode rural, accentuer les déséquilibres régionaux et nourrit un sentiment d'abandon dans plusieurs localités de l'intérieur. Or, les conséquences de cette situation dépassent le simple confort des populations. Lorsqu'une province manque de routes praticables, d'hôpitaux fonctionnels et d'établissements scolaires adaptés, ou d'infrastructures administratives, c'est tout son potentiel économique qui se paralyse. Les économies du développement considèrent d'ailleurs que les inégalités territoriales figurent parmi les principaux freins à la croissance durable en Afrique. 066-21-91-16, c'est bien notre numéro de téléphone. Sans infrastructure, il devient difficile d'attirer les investissements, de favoriser les ressources locales ou de créer des emplois pérennes. Auditeur au bout du fil, allô?
5: Oui, madame Nati, donc il faut professionnaliser les prisons. Parce que si quelqu'un est parti en prison parce qu'il était oisif, ou bien il cherchait du travail, il n'en a pas trouvé, il est rentré dans des pratiques impur, en sortant de là-bas, il est toujours chômeur. Il y a de fortes chances qu'il reparte dans les pratiques qu'il a introduites en prison. Donc, il faut professionnaliser les prisons. Lorsque les prisonniers arrivent, ils apprennent des métiers. Tout genre de métiers. On peut apprendre la maçonnerie là-bas. On peut apprendre la couture là-bas. Quand quelqu'un sort de là-bas, eh bien, l'État, l'encadre, pour l'aider, n'est pas à travailler. Soit personnel ou l'introduit dans une entreprise. Donc, si on a professionnalisé l'éducation nationale, je vous assure que le système actuel est devenu caduque. Caduque, de forme que des chômeurs. Donc, si on peut professionnaliser le système, sans professionnaliser le système d'éducation au Gabon, ça va nous aider de beaucoup. Vous allez, le problème ne sera pas résolu à 100%, mais l'insécurité, quand même, pourrait baisser peut-être jusqu'à 85%. Voire 90%. Parce que c'est fondamentalement ça ce qu'il me donnait comme raison. Le chômage, l'oisiveté. Donc, professionnalisant l'éducation nationale, professionnalisant les prisons. Quand les gens sortent de la prison, ils ont un métier, ils n'ont plus de raison d'être oisifs. Je suis allé.
0: Restez à l'écoute. Monsieur, merci encore pour votre seconde intervention. Faut professionnaliser autant pour moi l'éducation nationale et les prisons sera sûrement une meilleure action si amenée dans la vie de ces différents jeunes pour éviter le chômage qui continue à grandir. On va prendre cet autre auditeur au 066-21-91-16. Allô?
6: Allô?
0: Allô, bonjour, monsieur.
6: Oui, c'est une fois de plus, monsieur Manuel. Le
0: monsieur Manuel.
6: Ah, c'est vraiment chanson aujourd'hui, hein. Chaque fois que j'appelle, ça va. Oui, j'aimerais relever un deuxième point. Et par rapport à l'insalubrité au niveau de l'UOB. L'UOB était la première institution d'enseignement supérieur dans notre pays. Regardez à quoi ressemble la route au niveau de l'université au Marbourg. En face, on a le lycée Nelson Mandela. De l'autre côté de la route, en allant vers l'ENS et l'ENSET, c'est le même décor. Insalubrité totale. Cette place-là devrait être une place stratégique dans la vie de Libreville. Un lieu hautement académique comme celui-là ne devrait pas ressembler à quoi cela ressemble. Moi, c'est un conseil ou une orientation que j'aimerais bien adresser aux autorités en place. Si cette place peut ressembler un peu à quoi ressemble le bord des mers. Parce que la façade de Libreville, c'est plus le bord des mers. Mais un endroit stratégique comme celui-là devrait refléter une image vraiment resplendissante. Au boulevard, on peut même donner le nom, l'avenue des facultés. Essayer de mettre même certains plus les opposants qui ont marqué la République, comme André Omobam, comme Mamoudou, comme Anjou Kawé, tous ces gens-là qui ont marqué. Ils peuvent avoir des bus sur cette avenue qui peut être appelée avenue des facultés. C'est une place très stratégique dans la ville de Libreville. La première institution universitaire du pays ne devrait pas ressembler à quoi ça ressemble à de l'extérieur. On a une grande figure africaine. On a donné le nom, le lycée Nelson Mandela. La même chose. Chaque fois que vous passez dans cet endroit, c'est les on appelle ça comment? C'est les papiers, c'est les sachets qui traînent.
0: Les ordures.
6: Ouais. Vraiment, cette place-là, elle doit être repensée. Elle ne doit pas ressembler à quoi elle ressemble. Voilà, c'était ma deuxième intervention.
0: Merci de nous revenir. Merci de nous revenir encore, vous, monsieur Emmanuel. Oyono, autre auditeur au bout du fil. Allô? Il est parti, 066-21-91-16, c'est bien notre numéro de téléphone, 066-21-91-16. Votre émission a bel et bien commencé, elle est en direct. On va continuer avec ce point dans cette logique que s'inscrit la stratégie présidentielle, les chantiers engagés du côté de Cocobiche, Makoukou, Oyem, Bifoun ou encore dans plusieurs quartiers à Libreville traduisent une volonté de rééquilibrage territorial rarement observé à cette échelle dans l'histoire du pays. La portée de cette politique ne se mesure pas uniquement en kilomètres de route ou en nombre de bâtiments construits. Elle repose sur une conviction économique forte. Le développement national ne peut plus être concentré autour de quelques centres de décision. Auditeur au bout du fil, on va le prendre. 066-21-91-16. Il s'en est allé, il est bel et bien là, on va le prendre. Allô?
7: Oui, Nati?
0: Monsieur Frédéric et toi, on vous...
7: Ok, je reviens là. Je vais m'adresser aux autorités de ce pays. Voici aujourd'hui un an. Bon, c'est... que vous êtes venu casser des garpillés, les habitants de Kafoussi, que nous sommes. Si j'ai une bonne mémoire, c'était un dimanche 22 juin 2025. C'est d'abord recenser les gens, puisque ce que moi je vois aujourd'hui, le gouverneur de l'Est hier a recensé tout ce qu'on va casser des guerriers au niveau de Kafoulamba, Belle des Couchons, vers Bessieux, vers Petit Paris. Vous avez cité beaucoup de zones. Je pense que même si Papa Diallo là-bas, il serait beaucoup plus cher. Et vous avez recensé tous ces habitants. Vous les avez donné de l'air et vous allez leur dédommager. Bon, quand nous voyons cela, ça veut dire qu'il y a quel genre de citoyens qu'on méprise et quels sont des citoyens qu'on respecte. Ça veut dire qu'il y a quel genre de citoyens qu'on méprise et quels sont des citoyens qu'on respecte. Pourquoi Carrefour signe

0: Pendant ce temps, ceux de Carrefour Sud-Ouest, d'autres sont encore là, au stade vers le lycée technique, qui dorment en plein air. Bon, est-ce que c'est comme ça qu'on doit gérer un peuple? Quand d'autres Gabonais voient cela, ce n'est pas une manière de diviser les Gabonais, ce que vous êtes en train de faire. Ou jusqu'à aujourd'hui, les habitants de Carrefour Sud-Ouest attendent toujours. Et pendant ce temps, les autres, que vous êtes en train de dégrapiller, vous le recensez déjà, et avec les mesures d'accompagnement. Pourquoi vous ne l'avez pas fait aussi avec ceux du Carrefour Sud-Ouest? Parce que je me rappelle, le lundi 23 juin, nous, les habitants du Carrefour Sud-Ouest, nous sommes allés voir le maire de Venoux à l'époque, il était encore général. Voici ce qu'il nous avait dit. C'est déjà trop tard. On ne peut rien faire. La décision est arrivée. Vous devez libérer. On devait nous casser le mercredi 24. Non, le 25. Vous nous avez prolongé jusqu'à samedi. Heureusement, moi, je suis parti de là, jeudi 26. Et lundi 30, vous avez cassé. Jusqu'à aujourd'hui, les gens sont là, en plein. Non, les mots me manquent. C'est pour dire que les dirigeants, on ne travaille pas un peuple comme vous le êtes en train de faire. Mettez tout le monde au même niveau. Parce que quand les élections vont arriver, ce serait tout le peuple gabonais qui iront vous voter au même niveau. Les pauvres, les riches, les handicapés, les malades, même celui qui s'est mis sur le bas de le lit de l'hôpital, peut-être Dieu pourrait lui dire qu'il va d'abord voter. Merci.
1: Quoi à vous, monsieur Félix Kikétoa. Autre auditeur au bout du fil. Allô? Allô?
2: Oui, madame Nassim.
1: Oui, monsieur. Parlez un peu plus fort, s'il vous plaît.
2: Gaston Bachelard qui disait la science évolue par erreur rectifiée. Quand on a mal fait, il ne faut pas avoir honte de changer. Le système éducatif en ce moment est devenu caduque. Il faut l'améliorer. On va faire la professionnalisation. Madame, là, tu as fait de l'anglais de la 6e jusqu'en terminale.
1: Ah oui.
2: Nous étions là-dedans, nous tous.
1: Ah oui, monsieur.
2: Mais combien sont ces Gabonais qui sont capables de parler anglais couramment? Parce que la façon de faire n'était pas bonne. On a passé du temps de la grammaire en anglais, orthographe en anglais, et on parlait moins. On passait beaucoup de solutions à écrire, et on parlait moins. Ce qui fait qu'aujourd'hui, vous voyez, la sixième en terminale, à peu près 5 ans ou 6 ans, pas nombreux ces Gabonais qui sont capables de parler anglais couramment. Parce que la façon de faire avait pas été la bonne. C'était mauvais. C'est pas équilibré. On écrit, on parle. Ou on parle plus, et on écrit peu. Je suis à l'écoute.
1: Restez à l'écoute. Merci encore à vous. Autre auditeur au bout du fil. Allô.
3: Bonjour, madame.
1: Bonjour, monsieur Jean-Félix.
3: Par contre, le risque. Oh. La prime de technicité ou la prime de panier peut aller de 3500 à 5000. Triste. Le SMIC n'a jamais évolué pour ceux qui ne le savent pas. Je vous le fais savoir. Vous ferez les calculs où vous tomberez à 150 000 francs et de 44 600. Triste. Allez-y dans les marchés actuellement. Deux doigts de banane, 1000 francs. Aucune femme ne parle à cette radio. Il a cherché la vie. Deux doigts de banane, 1000 francs. Un bâton de manioc à pont gentil est à 1000 francs. 1500, au pire. Triste. Vous n'en parlez pas. Ça veut dire que nous vivons bien. Nous n'avons pas faim. Et nous n'avons même pas soif, puisque les bars sont remplis de lundi à dimanche. Régab, bouteille, Castel, Booster et tout. C'est triste d'apprendre que nous sommes parmi les premiers consommateurs d'alcool au monde, après la Russie. Triste. Et ça, nous n'en parlons pas. Eh oui. Payer

0: nous sommes dans une planète où les dirigeants ne pensent qu'à détourner, à voler l'argent des contribuables et de ceux qui ont contribué dans ce pays et qui ont travaillé. Payez. Moi, je veux mon argent. Je n'ai pas le temps d'attendre. La mort n'attend pas. La mort est là. Il vient comme un voleur. Et vous qui détournez, vous êtes là, vous vous suffisez, vous maîtrisez, vous maîtrisez, vous ignorez. Vous prenez les Gabonais, vous les traitez comme des malpropres. Vous roulez dans les belles voitures, vous en moquez dans les familles, dans les bureaux. Vous prenez votre temps à les punir. Ils demandent des explications, les sanctions, les mises à pied, des licenciements. Mauvais que nous sommes. Gabonais, nous ne sommes que des mauvais. Vous parlez des routes, des HLM, des gratte-ciels à l'entente. Nous avons tous faim. Crève la faim.
1: Merci à vous, monsieur Jean-Félix. Auditeur au bout du fil. Allô?
2: Madame Nassi, bonjour. Alphonse Mba de Glace.
1: Bonjour, monsieur Alphonse Mba.
2: Vous savez, Madame Nati, dans un village où on n'arrive plus à épouser la femme aux hommes, et que ceux-là qui tombent enceintes ne fait que mettre au monde que des garçons et des garçons et des garçons, comment interpréter cela? C'est vraiment confusion totale. Je m'explique. Pas plus tard que hier, il y a un auditeur qui a vraiment intervenu au sujet de Taxi Cab dont on parlait. Il a donné vraiment pas mal de, selon son point de vue, comment faire encore renaître et multiplier ce taxi et nationaliser. Voilà le point clé du mot que je vais aborder. Madame Nati, lorsque vous vous rendez chez ce gens-là, parce qu'au nord, on les appelait les gens de soya, qui vendent de couper là. Une fois que vous vous pointez, qu'est-ce que ce dernier fait? C'est d'abord de couper un morceau et vous donner de goûter, non? Et de voir la saveur. Et puis, parfois même, si vous voulez en procurer pour 1000 francs, vous passez à 1500 ou 2000. Bon, je veux un peu dire que ce taxi gab dont on parle, c'était un peu le goûter hein, de cette nationalisation de taxi dont on parle. Et vous avez vu de Méli Mélo, de pas mal de réalités, de révélations qui se passaient hier, qui me pousse à vouloir dire que, Madame Nati, lorsqu'on veut aider un peuple, il est mieux de le faire d'une manière réalité. Tous ces taxi gab qui sont garés chez les personnels, à la maison, à domicile, qu'on propose les Gabonais, au lieu de 20 000, c'est 30 000. C'est le freinage à ces solutions de transport dont on parle dans Libreville. Hein. Et les autorités, s'il vous plaît, c'est à vous le pouvoir d'exécuter, à un moment donné, de sanctionner, de mener des enquêtes et de vérifier est-ce que cela est vrai. Mais libérer ce taxi-là, pour que ça soit, si vous regardez même dans la ville, ce taxi gab là même, on ne voit pas. C'est où? Bientôt là, vous savez qu'ils sont encore en ligne de accomplir le contrat. Hein? Ce n'est même pas encore pour ceux-là qui le conduisent. Parce qu'il y a certains quotas de durée pour que cela rentre à leur possession. Si déjà, en cours du contrat, il y a déjà des méli-mélo comme ça. À la fin, est-ce qu'on va même encore trouver ce taxi gab en circulation dans Libreville? Ça va devenir ce fameux taxi-compteur de Sogatran. Hein? Et chaque fois que ces choses naissent là, on le dénonce sur l'antenne. Mais ceux-là qui ont la responsabilité d'ouvrir que chaque mois, ils se pointent au guichet, prennent leur salaire. Où est le travail? Est-ce que c'est dans le bureau qu'on fait le travail? Mener un peu des enquêtes, vérifier ce qu'on dénonce, est-ce que c'est vrai? Appliquer cela et que ça va marcher. Regardez la fameuse maison appelée SCG. Regardez les gammes de voitures qui sortent, les parkings. Ce sont les derniers Mitsubishi dont on parle, au coût de combien comme somme, comme dividende. Qu'est-ce qui fait même qu'on ne devait pas leur donner ce critique-là qu'on avait offert au Gabon pour qu'ils mènent ça comme outil de travail au Gabon et donner l'électricité et l'énergie aux Gabonais. Madame Nati, le problème du Gabon, hein, si tu le mets en tête, ça peut même, tu peux même avoir une crise mentale. Et pourtant, il suffit de toucher le bouton vert pour que le courant passe. Sur ce, que Dieu veille sur le Gabon, Alphonse Mba de Glace, je vous remercie.
1: Nous vous remercions, Monsieur Alphonse Mba, et merci encore pour votre intervention. On revient sur le secteur du transport, un point qui a été épineux hier, développé par certains transporteurs, donc les auditeurs 066-21-91-16, c'est bien notre numéro de téléphone. On parle bien aussi du point qu'a soulevé Monsieur Frédéric, et toi, concernant aussi le déguerpissement des habitants du côté de la baie du Cochon. Donc, le compte à rebours est lancé à la baie du Cochon dans le cadre du vaste projet d'aménagement routier de Libreville. Les autorités ont annoncé la démolition prochaine des habitants érigé sur l'emprise publique du site à l'issue d'une rencontre avec les occupants. Le gouverneur de l'Estuaire, Marie-Françoise Dikoumba, a confirmé le lancement de l'opération par le génie militaire destiné à libérer les espaces nécessaires à la construction de nouvelles voies. Auditeur au bout du fil. Allô? Allô?
3: Allô,
1: monsieur, bonjour.
3: Bonjour, madame Nathé.
1: Bonjour, monsieur, la longue réflexion.
3: Comment allez-vous?
1: Nous allons bien, merci.
3: Ah, c'est chaud du pays. Vous savez, madame Nathé, le problème du pays, c'est la volonté. Pour ce qui se dit ici, l'autorité s'en. Vous savez, comme nous on peut dénoncer. Et comme ceux qui sont assis au sommet de l'État, les généraux, c'est leurs amis, les capitaines, c'est leurs amis, les commandants, c'est leurs amis. Donc pensez-vous que même si vous menez une enquête pour aller retrouver ces taxis-là dans les maisons, peut-être pour ceux qui n'ont pas de relations avec les agents, qui seront attrapés, mais ceux qui ont des relations. Puisque quand on vous parle d'enquête, ça voudrait dire que tout le système judiciaire est informé. Tout le système judiciaire est informé. Donc vous verrez qu'il y a des gens qui vont déplacer les voitures pour les amener ailleurs. La volonté, c'est quoi? C'est quand on parle, par exemple, nous, les anciens, défalqués des agents de Air Service. Vous voyez, depuis là, on crie ici, on appelle aux autorités à convoquer deux personnes. Que la DGR, le renseignement qu'on a ici, M. Steve Onjunga et Actu Bongo Dima, qui ont reçu 2 milliards, attendent que la direction statutaire établie pour payer les anciens agents des services, puisque la facture fait 3 milliards 100. Donc il reste 1 milliard 100 en 3 mois. Peut-être même que les 1 milliard 100 ont été déjà payés. Mais si vous prenez une petite miette, vous dites, bon, tenez ça, passez les fêtes avec. Donc, on attend le reste pour venir compléter avec ce qu'il y a déjà. On va vous payer. On va vous solder tout. Mais madame, pendant que l'argent, les milliards quelques là, restent dans un compte à confinement, et madame, ça travaille les intérêts. Pourquoi ne pas solder la moitié de moi avec ce qui est là et que le reste arrive, chacun arrive à se débrouiller. Mais on interpelle nos autorités ici, ce n'est pas votre argent. On demande, vous nous avez dit d'attendre jusqu'en 2032. Ok, même l'eau et le courant, on attend, il n'y a pas de souci. Mais on vous demande juste de convoquer ces deux personnes-là qui ont près d'1 milliard et poussière de 800 millions dans le compte, Demandez-leur de nous payer. Non. Depuis qu'on crie là, ils ne disent rien. Ils ne disent rien. On les voit, le DG, il a les Range Rover, il a amené les nouveaux trucs. On veut juste qu'on nous paye. Parce que apparemment, ce qu'on voit, entre guillemets, on se dit, mais est-ce qu'à l'intérieur, il n'y a pas une partie des intérêts qui sort de cet argent qui sert à ces responsables? Nous, on veut juste savoir, nous, on veut notre argent. Ce n'est pas qu'il n'y a pas l'argent, Madame Nati. L'argent est dans un coin. Ils nous ont confirmé, on sait. Ils nous ont donné une avance de passer les fêtes avec. Mais ça fait aujourd'hui peut-être plus de 4 ou 5 mois. Ça travaillait les intérêts. Et les intérêts vont bénéficier à qui? Mais les autorités ne les appellent pas. Sinon, aujourd'hui, on devait recevoir, comme on a fait tout dernièrement, Mili Mélange combattu ici, on a reçu un coup de fil que bon, venez prendre des feuilles. Mais il faut que les autorités convoquent Monsieur Arthur Bongo Dimba et Steve Ondjunga. Vous voyez les noms directement liés à la famille présidentielle. C'est pourquoi on pensait que ça allait disparaître. Mais les mêmes noms réapparaissent. Et c'est les mêmes personnes. C'est même pas un Obia ou un Kumba qui fait ça au Gabonais. C'est toujours les mêmes noms.
1: Rapidement.
3: Et c'est ça là qu'on ne veut plus. Il faut qu'un Kumba vienne nous faire souffrir. Au lieu des mêmes noms. Allez, Madame Natricia.
1: Restez à l'écoute. On va prendre un autre auditeur au bout du fil. Allô?
4: Madame Nati, bonjour.
1: Bonjour, monsieur. Je me trompe.
4: Bonjour à tout le monde. Monsieur le Bois d'Hiver.
1: Le Bois d'Hiver, comment allez-vous?
4: Madame Nati, c'est que M. Olping, c'est le président de la République et ces gens qui la placent. Je demande quel est le devoir des maires dans une commune. Quel est le devoir des maires? Regardez un peu comment la ville est sale. Sale. Une capitale. Niveau, peu importe comment vous allez faire vos routes, même si vous mettez je ne sais pas quoi, ça va se dégrader aussi longtemps qu'on n'entretient pas la canalisation, elle va forcément se dégrader. Mais qu'est-ce qu'il faut les maires, le président, pourquoi tu ne cognes pas sur ces maires-là? Sanctionnez-les, ils ne travaillent pas, ils sont assis dans les bureaux, ils bouffent l'argent cadeau. Ah, merci, bonne journée.
1: Merci encore à vous, monsieur Le Bois d'Hiver. 066 21 91 16, c'est bien notre numéro de téléphone. L'émission, c'est le mur de lamentation, appelé aussi la tribune des auditeurs. Depuis 11h, nous sommes ensemble pour prendre, ou bien pour écouter, pour vous permettre de dire à tout sujet qui vous turlupine. Et il n'y a pas d'auditeur, donc on va monter pour la pause publicitaire et venir dans un instant.

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1: Alors, concernant l'article 64 du code... le code de nationalité. Sur la renonciation de la nationalité qui est en réalité une déchéance de la nationalité. J'ai quand même envie de dire Ali a fini son mandat, Ali Ben Bongo a fini son mandat à cause de son entourage. Je ne dis pas que il ne savait pas qu'il n'était pas aussi responsable ou encore que c'était un enfant et qu'il n'était pas, il ne savait pas ou n'était pas responsable des décisions qu'il prenait. Mais en grosse partie, c'était son entourage parce que dans le cas de Luc, il a des brèches de connaissances en droit. Mais c'est l'entourage, c'est les professionnels, les érudits qui connaissent le droit, qui lui demandent de faire des choses. Et ce n'est pas du tout sérieux. Comment on fait ça? Je me demande, on fait ça comment? Comment on veut déchoir un Gabonais né Gabonais? Né Gabonais, on veut le déchoir de sa nationalité. Comment quelqu'un peut penser comme ça? On peut penser comme ça comment? Mais c'est incroyable! Quelqu'un dans son coin de la chambre, qui est professionnel d'un domaine, il va penser dans sa tête, Gabonais, comme au nom de quoi? Lui qui est Gabonais, il va penser qu'on déchoit l'autre sa nationalité quand il est Gabonais, né Gabonais. Comment on peut penser comme ça? Je ne sais pas ce qui arrive à certaines personnes. Hein. Est-ce que le pouvoir nous enlève, je sais pas moi, le pouvoir nous enlève la tête, le pouvoir nous enlève la matière grise? Mais les Français qui parlent de déchéance de nationalité, ils le font pour les Français qui sont d'origine, qui ont d'autres origines. On va parler de, je ne sais pas, dans le cas de Kenny Sebas, par exemple. Il est béninois d'origine. On peut le déchoir de sa nationalité parce qu'on sait qu'il est béninois, ses parents le viennent. Mais comment un Gabonais, comme moi, il va décider de me déchoir de ma nationalité? Moi qui suis Gabonais de père et de mère, on fait ça comment? Comment quelqu'un va penser comme ça? Mais il y a des dangereux dans ce pays. Au nom de quoi? Au nom du pouvoir. Mais il y en a justice pour ça. Il y a des accords internationaux. Si quelqu'un se sent diffamé, trouvons, je ne sais pas moi, des accords avec la France, disons que vous qui hébergez ceux qui racontent, qui nous diffament. Mais arrêtez-les. Mais si on ne peut pas le faire, je ne sais pas, trouvons des accords. Mais on ne peut pas dire que parce qu'ils sont, je ne sais pas moi, ils diffament, je ne sais pas moi, les autorités en place, on va penser à déchoir ces Gabonais de leur nationalité. C'est-à-dire que ça me sort de la tête. Je ne sais pas comment on peut penser comme ça. Et c'est des personnes, des Gabonais comme d'autres Gabonais, des Gabonais comme ceux qui diffament, qui veulent déchoir les autres. Au nom de quoi? Au nom de quoi eux, ils veulent déchoir les autres de leur nationalité? Pourquoi? C'est incroyable. Désolé du ton, mais je n'arrive pas à comprendre ça. Merci et bon appétit à tous.
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5: La tribune des auditeurs au mur des lamentations. Dans sa seconde partie, nous relançons le numéro de téléphone au 066-21-91-16. C'est bien notre numéro de téléphone et notre site internet, le www.gabonews.com. C'est vrai que nous avons quelques difficultés du côté du réseau, mais veuillez insister quand même. Nous avons la difficulté de pouvoir recevoir les différents messages qui viennent via WhatsApp. Donc, nous vous attendons et le numéro de téléphone reste le même, c'est le 066-21-91-16. Dites-nous ce qui vous turlupine. Nous sommes en seconde partie d'émission, donc votre émission, la tribune des auditeurs. Le 066-21-91-16 est ouvert pour vous. Avant la pause, nous parlions des guerpilles, des futurs, des auditeurs au bout du fil. On va le prendre. Allô?
6: Oui, bonjour Nati.
5: Bonjour Monsieur JB.
6: Oui, c'est le barrage de Fougamont au téléphone.
5: Le barrage.
6: Ce qui me turlupine, c'est l'hôpital de Mélène. Il y a vraiment les trous sur la route. Je ne sais pas si les autorités n'ont pas encore vu ça ou ils ne sont pas encore au courant. Quand même, pendant la saison sèche, les militaires peuvent aller gratter des zones qui sont comme ça, là, les petites rues de Libreville qui nous relie un peu de gauche à droite. Donc, je demande aux autorités de faire quelque chose pour l'hôpital militaire. C'est vraiment honteux de voir dans l'hôpital, la route est impraticable. C'est vraiment impraticable. Combien de fois la saison depuis? Donc, c'est ce qui m'a tué le pied. Je suis à l'écoute. Merci beaucoup.
5: Merci aussi à vous, monsieur. Le barrage de Fougamou, donc toujours la route, on n'en parlera jamais ainsi. Les routes de Libreville, la plupart sont à refaire. Et du côté de Malabar, s'il faut le dire, le quartier, l'hôpital Mélène, la route est impraticable parce qu'il y a vraiment une grande crevasse, il y a des trous, il y a des nids de poules et c'est difficile de pouvoir emprunter cette voie dans le véhicule. Auditeur au bout du fil, on va pouvoir le prendre. Allô?
7: Bonjour madame Lati.
5: Bonjour monsieur le transporteur.
7: Bonjour à l'ensemble des auditeurs. Alors moi ce qui me turlupine, parce que moi je suis vraiment en retard, hein. Je ne suis pas trop au Ligue Télévision et puis au Ligue 24 là. Je ne suis pas ça trop. Mais après j'ai vu un reportage où il allait à la poste et puis les mamours là ont écrit bienvenue, merci à monsieur le président. Notre agent. Non parce que notre agent doit dire merci. Notre agent qu'on a pris depuis 10 ans.
5: On n'injurie pas, monsieur.
7: Je ne sais pas le Maboul qui allait faire la banderole. Il est bête. Excusez-moi, mais c'est une vérité. C'est quoi ça? C'est quoi l'histoire de vouloir dire merci pour nos propres droits, pour nos propres choses à quelqu'un? C'est incroyable. Je garde l'écoute.
5: Gardez l'écoute, monsieur le transporteur. Non, on n'injurie pas. Oui, c'est vrai, c'est quand même un abus. Bon, on va prendre cet auditeur au bout du fil. Allô?
8: Oui, madame Nathé.
5: Monsieur la longue réflexion.
8: Oh, bonjour le transporteur. Mais j'ai un peu. Ah, madame Nathé. Qui y avait avant Olivier pour payer les gens?
5: Qui y avait?
8: Avant Oligui, le président de la République, ils sont où les gens qui étaient avant lui pour payer les gens de la Poste Banque?
5: Question.
8: Ah, les Gabonais, non. Vous pensez que remercier quelqu'un est une lâcheté? Madame Nathé.
5: Monsieur.
8: Vous êtes dans une difficulté. Quelqu'un vous vient en aide. Ça voudrait dire que quelqu'un trouve pas l'aide, non. Quelqu'un trouve la solution à votre problème. Malgré que le passé, vous étiez responsable de vos erreurs, mais la personne, il y a quelqu'un qui se lève un matin pendant que vous souffrez, qui décide de croire en vous. Vous n'allez pas le remercier. Quand il trouve la solution à votre problème.
5: Et vous aussi.
8: Bon, je pense que c'est raisonnable. C'est l'argent qui était dans les comptes de la Poste Banque. L'argent du citoyen, à quoi la personne morale. Voilà. Les hommes ont décidé que, les individus ont décidé que, ils vont mettre leur argent là-bas en gage. Au moins, ça les permet d'avoir des cotisations. Et il y a des gens qui se lèvent un matin parce qu'ils ont besoin d'argent. Ils envoient un bordereau au patron de cette banque pour lui dire que nous en avons besoin et le patron, comme il refuse, on va la fermer, il fouille du pays. Et ce qu'on met là-bas derrière, c'est de venir, oui, ils sortent l'argent des gens et les gens bouffent. Alors, maintenant vous décidez que quand il va pouvoir, vous venez lui donner la chance, il faut qu'il règle le problème là. Il règle le problème de votre problème, est-ce que c'est pas honorable de le remercier. C'est pas honorable de le remercier. Quand on a payé les rappels, mais ces rappels étaient bloqués depuis quand? Mais est-ce que c'est pas honorable de le remercier, même si vous n'avez pas? Vous dites quand même merci. On a pris ça, nous sommes des bantous. Même si c'est le président de la République, c'est un devoir, c'est votre argent. Mais on est des bantous. On a quand même dit quand quelqu'un te donne quelque chose, tu lui dis merci. Ah!
5: Rapidement.
8: Non. La faire de tout contester là, vraiment, ça va. Pardon, ne m'envoyez pas les médicaments de l'attention. Madame Nathé.
5: Monsieur.
8: Je vous aime, mais je me préfère.
5: Restez à l'écoute. Merci encore pour votre intervention. Votre auditeur au bout du fil. Allô?
9: Oui, allô, madame Nathé, bonjour.
5: Monsieur TG, bonjour.
9: Ouais, je salue monsieur Mawango au passage. Madame Nathé.
5: Monsieur.
9: Le monsieur qui est venu là avant, là, parler, là, qui m'excuse, hein. Mais je pense que même à la poste, là, ses parents ont fait des années sans avoir de l'argent. Ils étaient mous. Ils étaient désespérés. Mais celui qui était là manger l'argent, l'autre est venu, il a débloqué la situation. C'est vrai, c'est l'argent de tout le monde. Lui, il est venu débloquer la situation. Il a vu, non, les pères et les mères de famille ne peuvent pas souffrir comme ça. Mais si les gens viennent le remercier, le mal est où? On peut aussi accepter que les gens viennent parler n'importe quoi à la radio, là, qui m'excuse, hein, mais je suis obligé d'intervenir ça comme ça. Et quand il va revenir, je ne vais pas lui répondre.
5: Il n'y a pas de réponse.
9: C'est pas normal. Il faut respecter quand même l'autorité. On respecte l'autorité. Ouais, madame Nathé. Je reviens sur la route de Malabati sur Melen là. Je salue mon frère qui a parlé de ça. Tous les jours, on crie de ça. Ce n'est pas les Gabonais qui vivent là-bas. Quand on amène même un malade là-bas, quelqu'un, il peut même mourir avant d'arriver à l'hôpital, rien que le petit tronçon là. Hein? Et on va nous demander les visites techniques. Ça, je sais, je crie pour les routes là tous les jours. Belle vue, ils ont arrangé. Félicitations. Ouais. Mais le Malaba là, ce sont les Gabonais aussi qui sont là-bas. Il faut que le chef aussi voit le côté là. Ou bien c'est Mikas et Service qui décident pour arranger. Ils n'ont qu'à avoir aussi ça un peu. Parce que quand les saisons de pluie vont arriver, vraiment les populations de là-bas, je ne sais pas comment ils vont faire. Merci, je suis à l'écoute.
5: Merci encore à vous, TG 161. Et autre auditeur au bout du fil. Allô?
10: Bonjour, la fille.
5: Bonjour, monsieur Lambert.
10: Je salue tout le monde, là. Bonsoir, Marango. Moi, je remercie Dieu. Parce que Dieu seul, dans un pays organisé, respecté, normalement, les gens qui ont leur argent à la pousse devaient porter plainte à l'État. Parce que priver les gens, il y a des gens qui sont morts à cause de leur argent qui était bloqué pour tout médicament alors qu'il avait son argent. Il a perdu sa vie, son argent est resté. L'État, on devait porter plainte à l'État. À l'État. Moi, je parle d'État. Donc, si tu es à la tête de l'État, tu veux être entendu. Parce que ça a été fait sous les yeux de l'État. L'argent du Gabonais est entre les mains de l'État. Aujourd'hui, on doit remercier qui? Dieu, qui a pensé à ses enfants. Dieu est passé au cou dans un corps. C'est Dieu que je remercie. Mais normalement, l'État devait être dans un pays organisé. L'État devait endommager ceux qui ont perdu leur argent, qui sont morts. Les familles. Aujourd'hui, est-ce qu'ils vont récupérer leur argent? Oui, on doit remercier Dieu d'abord. C'est Dieu. Dieu qui a pensé. Et même là encore, il y a encore l'argent qui est resté. Et ces personnes-là vont mourir avant qu'ils récupèrent le reste. Beaucoup attendent leur argent de pourrir. Pourquoi l'État refuse de donner leur propre argent. Ce n'est pas l'argent de l'État. L'argent de l'État, c'est entre eux-mêmes. L'argent du pétrole, c'est entre eux-mêmes. Le gaz, entre eux-mêmes. Le fer, entre eux-mêmes. Le bois, entre eux-mêmes. Mais mon argent que j'ai travaillé avec mes propres mains, je dois remercier un homme. Non, je dois remercier Dieu. L'homme a failli à sa mission. L'homme a failli à sa mission. Or, l'État doit savoir que quand tu dois payer. Mais l'État ne paye pas leurs dettes. On doit remercier quelqu'un qui ne paye pas ses dettes. Pendant qu'il pense un peu, remercie Dieu. S'il vous plaît, au cours de l'espèce ici, hein. Tu me respectes, je te respecte. Mais je respecte bien le renouveau, commence par soi-même.
5: Pas d'injure. Non, pas de débordement, M. Lambert. Merci encore pour votre intervention. 066 21 91 16. Autre auditeur au bout du fil. Allô?
11: Le voleur me vole. Il me rend ce qu'il m'a volé. Et je dois lui dire merci. Mais encourageons donc les dirigeants volés à s'exiler, à s'expatrier. Le président déchu était malade lorsque vous avez pris le pouvoir. Vous en avez profité. Tout le monde a profité de sa maladie. Vous n'en parlez pas. Vous êtes tous sucrés. Vous avez profité de sa maladie, non? Tous. Oui. Et il a été remercié de quelle façon? Vous avez tous eu de lui, de toute sa famille. Argent, véhicule, villa, super palace, voyage. Mais quand il vous a demandé secours, vous l'avez barré, vous avez changé de bateau. Vous avez même changé de mère et de sein. Mais l'administration continue, non? C'est les voleurs. Je ne peux pas dire merci à un voleur. C'est mon argent. quand on travaille, j'ai mon salaire, je dois dire merci à Dieu et non à mon employeur. Point.
5: 066-21-91-16, nous étions avec Monsieur Jean-Félix à 066-21-91-16 pour Monsieur Lambert. On devait porter plainte à l'État parce que c'est leur argent qui actuellement se trouvait dans les caisses de la Poste Banque SA. Est-ce qu'il faille dire merci, vous remercier le président ou pas? Ça, c'est l'avis de tout et chacun. 066-21-91-16. Qu'est-ce que M. Lambert en pense? Il a dit lui, il pourrait remercier Dieu ainsi que M. Jean-Félix. À 066-21-91-16, nous parlons des sujets qui tuent Lupine, qui tarolent l'esprit de tout un Gabonais, de tout citoyen vivant dans cette nation. Et les sujets, il n'en manque pas parce que l'on voit partout, ici et là, des inégalités, de l'insalubrité. Et là, l'on peut monter encore au créneau et dire à nos autorités ce qu'il faille voir au lieu il faut voir, comme à Malaba où la route est presque impraticable. Et là, nous sommes en saison sèche. N'est-il pas judicieux de pouvoir envoyer une équipe, soit de méca service ou bien du génie militaire, à prendre déjà, mettre les travaux déjà pour commencer la réhabilité de cette route? 066-21-91-16, auditeur au bout du fil, on va le prendre. Allô?
12: Allô, madame Nathie.
5: Monsieur Simon.
12: Oui, c'est moi qui reviens. Bon, si je me rejoins un peu ce que l'homme de Logo a dit tout à l'heure. Madame Nathie, après avoir cassé les gens, est-ce que le président de la République, parce que c'est lui qui commande tout le monde, est-ce qu'il a brossé un tour au Carrefour-ci? Est-ce qu'il a brossé un tour où les gens s'abritent là-bas, à l'aérodrome là-bas? Est-ce qu'il a brossé un tour là-bas? Alors, dit, comment vous pouvez laisser les êtres humains comme ça, là, 2 millions d'habitants, comme M. Mawango a dit, nous sommes 3 millions. Dites-nous un peu, sur les 3 millions d'habitants, là, Madame Nathie, c'est pour que le casse les gens. Est-ce que vous avez grossé un tour où les gens l'habitent, Madame Nathie? On ne refuse pas, vous avez dit, c'est sur vous, d'abord, c'est pour l'État, d'abord. Bon. Mais les gens, là, ils sont où, Madame Nathie? Les gens ne nous montrent pas qu'un bateau est échoué dans une mer, il est dans l'eau, on va chercher quand même les gens qui sont décédés, non, Madame Nathie? Ça, c'est les blancs, ils nous montrent ça. Même si un avion est tombé, on va chercher pour retrouver juste l'épave là, et voir s'il y a encore les gens à l'intérieur. Pourquoi on le fait? Mais alors que chez nous, quand les gens sont vivants, ils sont là, le voile au soleil comme aujourd'hui. Brossez un peu tout là-bas où ils sont à la paix. Allez-y voir, ce sont les Gabonais comme vous. On a les mêmes arts de naissance, à vous dire ça. Les mêmes arts de naissance, les mêmes préfectures qu'ils ont fait les arts de naissance, là, Madame Nathie. Ça fait quand même mal, hein, quand tu vois l'être humain comme toi, c'est de souffrir. Nous ne sommes pas peuplés au Gabon. Mais c'est quand même incroyable dans ce pays, hein, Madame Nathie. C'est quand même incroyable. C'est quand même difficile dans ce pays, allez voir comment les gens souffrent. Depuis qu'on a cassé au Carrefour, ça fait combien de mois, Madame Nathie? Ça. Heureusement, je vous dis souvent que Dieu nous a bien créés. Parce que le jour qu'il a besoin de nous, il va nous appeler. Ok, je suis à l'écoute.
5: Restez à l'écoute et merci pour votre intervention, M. Simon. On va prendre un autre auditeur au bout du fil. Allô?
13: Oui,
5: M. Frédéric, nous vous écoutons à nouveau.
13: Oui, mon petit frère, le chanceur, bonjour. J'aime bien tes interventions. Mais celle d'aujourd'hui, c'est juste lié. La reconnaissance que vous entendez parler pour les croyants que nous sommes. Parce que là, j'en ai d'abord la vérité, pas chrétien, mais je suis croyant. Le remerciement est quelque chose de très important dans les oreilles de Dieu et dans les yeux de Dieu. Monsieur Lambert, vous ne pouvez pas venir dire ici en tant que croyant que tu ne peux pas remercier l'homme, c'est à Dieu que tu vas remercier. Mais tu verras Dieu là-haut. Dieu passe par l'homme pour te rendre un service. C'est Dieu qui touche le cœur de l'homme par rapport à l'élémentation, t'écrit, et Dieu passe par quelqu'un. Il cherche la personne là où il pourra rentrer pour te rendre ce service. Et le remerciement que tu donnes à ce monsieur, ce n'est pas à lui que tu donnes, c'est à Dieu. Donc je crois que ce que le président fait, même si parfois je suis contre ce qu'il fait un peu, je ne suis pas bénéficiaire de cela, mais je crois qu'il mérite le merci. Parce que beaucoup ne croyaient plus avoir cet argent. ceux qui sont là toujours avec nous, ils étaient avec Ali Bongo. Mais ils étaient contre les Gabonais qui sont de ces régions aujourd'hui plus à bénéficier de cela. Donc à un moment donné, pour un croyant, je dis bien pour un croyant, il a le droit de dire merci. Parce que beaucoup sont partis. Peut-être leur âme aujourd'hui est en train de pleurer au monde, c'est quelqu'un d'autre qui est en train de bouffer mon argent pendant que moi je vais bouffer cet argent. Donc le remerciement pour un croyant, c'est très important. Toi, le transporteur, si tu me prends de là jusqu'à quelque part, je t'étends 100 francs ou 200 000 francs. Si tu me dis non, vas-y. C'est pas toi. Le merci que je te dis là, mais c'est à Dieu parce que c'est lui qui t'a touché le cœur de me transporter jusqu'à peut-être à un Kembo ou bien gratuitement. Donc c'est très important. À un moment donné, même si on n'aime pas, mais il mérite ce merci. Parce que beaucoup ne pensaient pas. Moi, je suis à Versailles. Est-ce que moi, demain, j'aurai aussi ça? C'est Dieu seul qui voudra aussi, qui peut toucher le cœur au président pour que nous, les hommes de Versailles, on a aussi ça. Je vais dire merci. Parce que mon carnet, même là, je l'ai même déchiré. Ça s'est déchiré hein, deux fois. Parce que j'avais la colère. Mais j'étais obligé, les gens m'ont dit, non, garde, j'étais obligé de rescoucher ça. Donc, si demain, on nous appelle, je vais les expliquer pourquoi mon carnet déchiré. Mon carnet déchiré. Donc c'est très important le merci. C'est très important. C'est pas pour l'homme qu'on me remercie, mais c'est pour Dieu. Merci.
5: Merci encore à vous, monsieur Frédéric. Et toi, autour du tiroir du fil. 066-21-411-16.
14: Allô? Oui, madame d'Atelier.
5: Merci de transport.
14: De venir.
5: Oui.
14: Vous savez, si on essaye de pousser un peu la réflexion plus loin, même si certains ne veulent pas demander merci, mais quand vous avez une dette de l'État, ça ne comble pas l'individu. L'État vous doit, vous avez travaillé pour l'État. Comme je parle à mon cher ami.
5: On a du mal à vous saisir.
14: Pour mon très cher frère Jean-Félix, voilà, l'État lui doit. Et pourtant, l'État est une personne morale, elle n'est pas physique. Moi, je vous dis que la politique, les mots sont utilisés toujours sur les personnes morales. C'est vrai quand même, ça doit faire un dire à nous, la personne physique, on s'adresse plus à la personne morale. Donc, vous voyez que l'État, c'est moi, c'est moi. Même M. Jean-Félix, à lui-même, c'est l'État. Mais à qui il demande sa dette? Il la demande au président de la République, il la demande à l'État. Donc ça voudrait dire que l'État est un organe qu'on appelle le Conseil d'État. Ouais, c'est celui-là que vous devez vous faire demander votre dette. Vous n'allez pas à demander le président de la République. À part le sous-terrain de ma part, il y a des intellectuels peut-être, mais mettre en erreur, mais dit bon, voilà. Mais je sais que tout problème d'État, c'est le Conseil d'État qui règle les problèmes de l'État. Donc, vous voyez que le président de la République est une autre personne morale qui n'a rien à voir avec l'État. Et vous avez M. Brice de Kérigui qui est soi-disant un citoyen. Mais le citoyen, encore, c'est une personne morale. Et non, M. Olivier Guéman. Donc, vous voyez bien que si aujourd'hui, quelqu'un décide que il arrive à la fonction de président qui lui est remis par les citoyens qui ont décidé que c'est celui-là qui doit nous représenter. Mais qui a d'abord, il y a un passé en amont qui a un problème. Que lui doit le faire parce que c'est la continuité de l'État qui est la personne morale. Parce que c'est lui qui est assis au fauteuil. Donc nous comprenons que c'est lui qui est censé régler tous les problèmes que ses prédécesseurs depuis le bas jusqu'au Omar Bongo, Ali Bongo, il est censé les endosser. Donc, nous comprenons que si quelqu'un arrive à faire de l'effort, c'est dans nos familles, je dis bien, on est des Bantous, depuis nos aïeux. Quand quelqu'un fait l'effort, il faut lui dire merci. Et là, je vais dans le sens de monsieur et toi, que je salue au passage, qui disait que Dieu n'agit pas sur les personnes morales, il agit sur les personnes physiques. Toute aide que nous trouvons dans la vie, ça vient des personnes que nous n'imaginons pas et qui nous on ne pensait jamais croiser un jour. il faut toujours dire merci à celui qui fait quelque chose. Parce que s'il te l'a donné, il y a des gens comme toi qui en souffrent. Aujourd'hui, mon péché a fait souffre. Mais il y a des gens qui en souffrent plus que lui, qui attendent aussi, comme on a donné aux gens à la Poste-Banque. On dit toujours, toujours, toujours, mon aîné.
5: Rapidement.
14: Toujours merci. Ça fait grandir l'homme. Même quand quelqu'un te fait mal, tu lui dis merci de m'avoir rendu ce service parce que je ne le pensais pas. C'est très grand. Les répercussions du merci, là, pour la personne qui vous fait du mal, c'est très dangereux. Madame Nati.
5: Messieurs.
14: Bon appétit à tous.
5: Et bon appétit. Revenez-nous. On n'a pas encore terminé. Auditeur au bout du fil. Allô. Allô.
14: Allô.
5: Monsieur.
14: Allô.
5: Allô, monsieur, bonjour, vous êtes connecté, vous êtes à l'antenne.
15: Bonjour madame, moi c'est Joël.
5: Monsieur Joël, on vous écoute.
15: J'écoute depuis tout à l'heure là, c'est très intéressant comme débat.
5: D'accord.
15: On parle des problèmes du pays, c'est pas faux. On va éviter de faire la politique, on va essayer de dire les choses de manière claire. Le chef de l'État vient régler les problèmes de la Poste Banque, on dit merci. C'est bien. Quand c'est bien, il faut dire que c'est bien. Justement, ce qu'on réclame, des avancées significatives. Il n'y a pas que ça. Il y a l'éducation, l'enseignement qui est là. Il y a des problèmes. On parle de détournement et tout le reste. Un coup, on en parle, après, silence radio, on en parle. Quand ce sont les petits voleurs du quartier, on les attrape, on les monte devant la télévision, on les malmet et on les enferme. Mais tous ces gens qui détournent l'argent, là, qu'est-ce qu'on fait? Pourquoi on n'en parle pas? Pourquoi on les arrête pas? Pourquoi on ne les présente pas sur la place publique? Ça, c'est le premier point. Mais le panier de la ménagère, on parle de la centrale d'achat, je ne sais pas comment. Leur histoire de centrale d'achat, je ne sais même pas. Quand c'est passé, et comment ça s'est passé? Mais le gars qui est au fin fond de Koubé, ou au fin fond de Kingélé, ou au fin fond de la Sorbonne, est-ce qu'il connaît votre centrale d'achat? Est-ce que ça touche à ce Gabonais lambda, là? Ce sont des problèmes dont il faut parler. Parce que si on commence à construire des grands bâtiments, tous ces argent qu'on dépense pour construire ces grands bâtiments, si on attaque le problème de l'électricité, d'un fouet, avec tous les milliards qu'on a dépensés, si on attaque le problème de l'éducation de plein fouet, avec tous les milliards qu'on a dépensés, hein, le problème du panier de l'aménagement de plein fouet, avec tous les milliards qu'on a dépensés, aujourd'hui, on ne parlerait pas comme ça. On ne dirait pas ça. Moi, personnellement, je pense que le Gabonais, les décès, c'est le chef de l'État. Nous ne sommes pas d'accord des méthodes ou de la manière de faire. On n'est pas d'accord. On ne mange pas une immeuble. On ne mange pas un bâtiment. On ne mange pas ça. Est-ce que ce sont des sociétés qu'ils ont créées là? Est-ce que ce sont des entreprises qu'ils ont créées? Non, c'est des bâtiments qui vont abriter les choses. Mais le Gabonais vit où? Le Gabonais vit où? Est-ce qu'ils se posent des bonnes questions? On a des gars, puis les gens ne peuvent le retenir. Il y a beaucoup qui sont encore là dans la nature. Le Gabonais est locataire. Il vit comment? Il mange comment? C'est des questions qu'il faut se poser. On vient nous faire des discours à la télévision, à la radio. Oui, c'est vrai, la Poste Banque, c'est vrai. Mais il y a beaucoup. Il y a Air Gabon, il y a beaucoup. Il y a l'ancien Gabon Télécom, il y a beaucoup de personnes qui sont là, qui n'ont pas reçu leur salaire. Qui se sont lésés. Donc quand c'est bon, disons que c'est bon, oui, le chef de l'État, c'est qu'il a fait de payer les agents de la Poste, comment dire,
5: les épargnants.
15: Les agents de la Poste Banque et qui va, tous ceux qui sont lésés, c'est bien, on dit au chef de l'État, merci. Mais ce n'est pas suffisant. Mais nous empêcher pour se dire que ce n'est pas bon. Parce que dire que ce n'est pas bon, il y a la critique constructive et la critique destructive.
5: Mm-hmm.
15: Les critiques que l'on fait ici sont des critiques constructives. Donc, quand quelqu'un vient faire une critique, ne l'attaquons pas, parce qu'il dit la vérité. Ça permet à notre chef de l'État, ça permet au service de renseignement de savoir où il faut attaquer, où ce qu'il faut faire. Donc, c'est un peu ce que moi je viens rajouter là.
5: D'accord.
15: J'ai l'impression que quand les gens viennent dire des choses, on pense que ce sont des problèmes personnels. Ce n'est pas personnel. C'est une manière de dire au chef de l'État, oui, vous l'avez fait, mais ce n'est pas suffisant. Et on n'est pas d'accord. On a été volé, on était pollué, on était baladé, on était enfermé, on était bâtonné. Bon, oui, d'accord, là, vous devez commencer à régler ceci. Oui, mais...
5: Merci, monsieur.
15: On a du mal à attendre. Faites les choses. On veut voir des vraies réalisations.
5: Rapidement.
15: On veut des choses qui touchent directement le cœur du Gabonais. Ce que l'on veut, tous ces grands bâtiments, tous ces grands discours, nous n'en voulons pas. On veut la santé, l'éducation, le panier de la ménagère, hein, l'hébergement.
5: Merci encore, monsieur.
15: Voilà les points. Je vous remercie.
5: Bonjour. Nous vous remercions. Revenez-nous. L'émission continue, continue, elle n'est pas encore terminée, elle n'est pas encore terminée. C'est juste pour le dire nous aussi, aux autres auditeurs, le moyen de pouvoir s'exprimer. 066 21 91 16, on ne va pas au-delà de 3 minutes, je vous en prie, c'est de 0 au moins à 3 minutes. 066 21 91 16, c'est bien notre numéro de téléphone. Le mieux de l'alimentation, la tribune des auditeurs, c'est bien votre émission. Et là, nous sommes avec les différents auditeurs qui nous parlent. Des sujets qui turlupinent leur esprit et qui taraudent aussi leurs pensées. Et vous, quels sont les sujets qui vous turlupinent? Monsieur Simon revenait ici hein, avec les déguerpilles d'Ovando ainsi que monsieur Frédéric et toi qui n'ont pas aussi eu gain de cause par rapport à ce qu'on a pu déjà enregistrer du côté de la baie des cochons qui vont aussi connaître un déguerpissement, mais eux, ils vont

0: personne qui a pris mon argent depuis 10 ans sans mon autorisation. Vous connaissez les intérêts que cet argent-là a régénéré là où c'était. Mais vous vivez dans quel Gabon ou dans quel monde? Vous pensez que le merci que vous dites là, ça va donner à sauver la vie des personnes qui sont déjà mortes parce qu'ils manquaient l'argent pour se soigner? Vous en connaissez des gens autour qui sont morts sans avoir leur argent là? Moi, j'en connais 3 personnes. Vous racontez quoi? Je ne suis pas là pour venir dire merci pour l'argent qui est pour moi, que j'ai mis quelque part parce que l'État m'a dit que je ne peux pas mettre mon argent là-bas, il y a la sécurité. L'État là me vole l'argent. Et le président, en brigant la majorité, la magistrature suprême, c'était d'endosser tous les pays, les problèmes des Gabonais et de ses bénéficiaires. C'est ça le président de la République. Je ne peux pas dire au président merci pour faire son travail. Ce n'est pas possible que je lui dise merci pour son travail. C'est son travail. C'est mon argent qu'on a pris depuis 10 ans. Je suis désolé. Il n'y a pas de merci à dire à qui que ce soit.
1: Merci. C'était le transporteur. 066 21 91 16. Un autre auditeur au bout du fil. Allô?
2: Pourquoi le transporteur pour pas suivre les gens là? Comment as-tu?
1: Monsieur.
2: Je vous donne mon argent. Gardez mon argent. Quand je reviens prendre mon argent, il n'y a pas. Quand je reviens, il n'y a pas. Après quelques temps, tu penses à me donner une miette. Je te remercie.
1: Ça dépend de vous.
2: Hein. Ah! Moi, je ne comprends pas les chrétiens d'aujourd'hui. Hein. Moi, mon oui, le oui. Mon non, c'est le non. Je ne suis pas quelqu'un qui fait. Non. Quand c'est oui, c'est le oui. Hein. Moi, c'est le non, c'est le non. Je suis comme ça. Tu as pris mon argent. Ça me montre les gens comment ça vient de parler. Les gens, j'ai fallu. Maman Annie, je dis à ton âme, je ne sais pas si tu auras ton argent maintenant, mais Dieu prendra soin de ton argent, même si eux bouffent, parce que tu n'es pas recensé. Mais je ne sais pas si tes enfants ont fait en sorte que tu puisses récupérer ton argent, mais dans le temps, l'homme qui a pris ton argent doit payer. Normalement, il doit être condamné. Mais jusqu'à présent, Olivier dit qu'il vient restaurer la dignité des Gabonais, il devait commencer par la justice. Moi, j'attends M. Olivier à la justice, là. Il n'y a pas la justice dans notre pays. Le plus fort va devenir plus fort, le plus faible va devenir plus faible. Et celui qui est riche va devenir plus riche, le pauvre va devenir plus pauvre. Ça, c'est quelle injustice qu'on est en train de mettre dans notre pays. Depuis des années, hein. Moi, je ne parle pas d'Olivier, il vient avec nous. Mais je parle avec lui parce que lui, il a dit. Le mot de dignité, c'est pas M. Olivier qui a amené le mot de dignité, c'est Dieu lui-même qui a mis l'homme. Tu es le roi de la terre, tu gères la terre et conduis la terre, plante. Et tes récoltes, tu dois jouir de tes plantes, de tes récoltes. Tu plantes, c'est sèche. Tu plantes, c'est sèche. Les enfants pleurent le père, pourtant tu plantes tous les jours. Les éléphants viennent manger ton argent. Et t'es un outil. Et ils sont là, gros, avec le gros ventre. Il n'y a pas des choses comme ça. Moi, je vais te remercier. Mais cet homme-là qui a pris l'argent de la poste, nous être en prison. Pas seulement la poste. Il y a beaucoup qui ont détourné l'argent du pays. Et les gens sont morts. Ces personnes-là, ils sont devenus quoi? Vous allez remercier quelqu'un qui a volé ton argent pendant des années et tu dois remercier. Même Dieu n'aime pas ça. Dieu n'aime pas ça. Le Dieu que moi j'ai pris, il n'aime pas que tu prends l'argent de détruire avec ruse, avec un malice. Dieu n'aime pas ça. Dieu est un Dieu de justice. C'est pas un Dieu de désordre. Vous avez quel Dieu que vous priez? Parce que c'est mon espoir. Hein. Mais en tout cas, quand mon esprit n'est pas content, j'ai dit ça, c'est pas bon. Quand c'est bon, j'ai dit c'est bon. Je veux te remercier par rapport à quoi? Tu prends mon argent, sans mon autorisation, et les gens meurent. Et moi, je veux te remercier parce que tu es Dieu. C'est toi qui es Dieu. C'est toi qui as créé la terre. La zone du Gabon, ça appartient. La zone du Soumanda, ça appartient. C'est toi qui as créé toutes choses.
1: Rapidement.
2: Évitons un peu.
1: Merci encore à vous, monsieur Lambert. 066-21-91-16. Autre auditeur au bout du fil. Allô?
3: On est élu. Au suffrage universel par le peuple, pour servir le peuple. une autre.

0: servir. Tu crois me faire du mal, mais c'est ton cœur que tu blesses. À demain.
1: À demain, monsieur Jean-Félix. Nous avons encore quelques minutes, assez de minutes pour passer ensemble. Et votre numéro de téléphone reste toujours le même. Vous avez un point à pouvoir énoncer. Vous avez quelque chose à dire. Cette plateforme est réservée pour vous dans la déontologie des choses. Auditeur au bout du fil. Allô, monsieur le plus jeune.
2: Vous avez un problème avec mon numéro aujourd'hui, apparemment.
1: Non, c'est saturé là.
2: D'accord. Mais Madame Nati, ceux qui disent qu'on doit remercier quelqu'un parce qu'il a décanté la situation, Madame Nati, ça dure combien d'années l'affaire de la poste bancaire? Hein?
1: 10 ans.
2: On a plus de 10 ans. Oui. 10 ans. N'est-ce pas, Madame Nati? Comme a dit le transporteur, vous savez ce que ça a régénéré en bénéfice? Hein, Madame Nati, c'est peut-être 10 fois le budget du Gabon. Donc, vous voulez qu'à chaque fois, Madame Nati, donc il faut aussi dire merci pour la route qu'on vous construit, bien les routes qu'on vous bétonne là. Parce que Madame Nati, le Gabonais, dans son psychique, je vais essayer de parler un peu avec des termes un peu durs, dans son psychique, il est un peu comme un... Bon, excusez-moi le terme, comme un Ebungé. Il oublie vite, Madame Nati. Quelqu'un, comme a dit Monsieur Jean-Félix, Madame Nati, tu peux déposer ton argent dans la banque. Il te dit, viens déposer ici parce que ici, c'est bon. Je vais bien garder, d'accord. Il prend l'argent, il vole, il part. Et après, on te rembourse. Donc, je dois dire merci au voleur. Hein, Madame Nati?
1: Question.
2: Donc, disons merci aux voleurs qui viennent souvent casser aussi chez nous. Parce qu'après, les argent qui nous remettent parfois nos dues, non, Madame Nati?
1: De temps à autre.
2: Hein?
1: De temps à autre.
2: De temps à autre. Voilà, donc, disons aussi merci. Et disons au procureur que l'affaire peut être classée sans suite. Madame Nati, arrêtons d'à chaque fois faire le culte de la personnalité. Sinon, ça ne va même pas aider la personne qu'on pense vouloir aider. Madame Nati, Ali Bongo est tombé en 2023, c'est parce qu'il a eu le culte de la personnalité autour de lui. Même quand Madame Nati, les gens voyaient que ça n'allait pas. Madame Nati, allez-y regarder les photos d'Ali Bongo avant. Et maintenant, vous allez voir que bon, même s'il est un peu amoché par l'état de la maladie, mais Madame Nati, ça va quand même un peu. Donc, vous voyez que parfois, Madame Nati, le culte de la personnalité n'est pas bien. Le président a décanté, d'accord. L'argent sont où? Posons-nous les bonnes questions. Parce que aussi, Madame Nati, les gens partaient, n'oublions pas que les gens partaient déposer l'argent dans cette banque-là parce que ça a régénéré de l'argent derrière. Mais Madame Nati, si vous avez déposé 9 millions, qu'on vous rend 9 millions, est-ce que la banque, encore, Madame Nati, comment dire quoi? Est-ce qu'elle a encore respecté sa parole? On ne vous a pas donné les intérêts que ça produit derrière? Ou bien, Madame Nati? Parce qu'on savait qu'à la poste, les gens partaient déposer l'argent là-bas pour produire des intérêts derrière. Les intérêts des 10 ans là-bas. Sur ce, Madame Nati. Sans oublier, Madame Nati, par la démocratie, il y a un gros bouchon là-bas, hein, donc ne passez pas par là-bas. Bonne journée à vous.
1: D'accord, merci encore à vous. Monsieur Lou plus jeune, 066-21-91-16, nous allons progressivement vers la fin de notre émission, le 066-21-91-16, et bien notre numéro de téléphone est au bout du fil. Allô?
0: Oui, Nati.
1: Monsieur.
0: Le plus jeune, vous aimez toujours venir un petit problème, vous venez mélanger tout, vous prenez tous les exemples pour un seul, un petit sujet. Je veux juste dire à M. Lambert, il paraîtrait que tu es croyant, mais je doute un peu avec ta croyance. Lambert, entrez dans la Bible, vous qui lisez la Bible. Allez-y vérifier dans l'histoire entre Pharaon et Moïse, la libération du peuple, quand Dieu avait envoyé Moïse la mission. Si tu es non spirituel, tu comprendras que Dieu était dedans. Mais lorsque quand Pharaon disait, oui, demain je vais le libérer, le lendemain, il change de décision. Il libère. Il dit demain. Et le lendemain, il change encore. Parce que Dieu était dedans. Il voulait vous tester aussi Moïse s'il avait la foi par rapport à la mission que Dieu l'avait donnée. Et s'ils ne sont pas arrivés jusqu'à la terre promise, c'est à cause de la même population que Moïse avait délivré. Rentre bien dans cette histoire, Lambert, tu comprendras que c'est ce qui se passe au Gabon, avec les soi-disant croyants et chrétiens. À demain.
1: À demain, monsieur. Frédéric et toi, on va prendre les derniers auditeurs si nous en avons 0-66-21-91-16. 0-66-21-91, on va voir, remarquer, on va aussi essayer de fouiller le téléphone si nous n'avons pas eu de message entre-temps. 0-66-21-91-16, un dernier auditeur, on va le prendre. Allô?
3: Oui, le rapport avec ce que nous parlons là. Parents, et tu le vois. Il maltraitait son peuple. Il fallait que Dieu intervienne pour faire sortir son peuple. Est-ce que c'est Pharaon, aujourd'hui là, qui vient nous faire sortir le peuple? Quel aura le rapport? Vous lisez même le Dieu comment? La Bible que vous parlez là, vous lisez comment? Ce qui est à moi et à moi. Rendez à César ce qui est à César et à Dieu ce qui est à Dieu. Ce qui est à moi et à moi. Mon argent. Et c'est mon argent. C'est pas l'argent de l'État. Vous faites de la politique avec mon argent. Donc je veux remercier à cause de mon argent. Pendant que les gens qui sont à la tête de ce mouvement sont en libération, en liberté. Et pendant que les gens sont morts, personne n'a pris la peine de condamner ces gens-là. Et moi je veux remercier les gens comme ça. Attendez, vous parlez de quoi là? Une Bible, Pharaon, vous allez l'expliquer. Est-ce que ça est le rapport là-dedans là? Je veux lire la Bible, oui. J'ai lu la Bible, je connais le problème de lire. Pharaon a maintenu le peuple et Dieu a enrichi son cœur. Pourquoi il a enrichi son cœur? C'est pour que la gloire de Dieu, parce que la gloire de Dieu va s'éclater. Aujourd'hui, il faut que la gloire de Dieu s'éclate avec les gens qui sont méchants. Où est le libérateur? On a besoin de libérateur pour délivrer ceux qui sont faibles, diminués. Quelqu'un est courbé. Il est où Dieu? Il passera par un homme, comme toi, comme moi. Avec la parole, il libère.
1: Rapidement.
3: La vérité. On veut la vérité. On ne veut pas le mensonge. Vous, les politiciens, là, vous êtes trop dans le mensonge. Avec les fausses promesses. On doit vous remercier par avec les fausses promesses. Vous faites l'argent du peuple, là, on va vous remercier. Vous êtes quel genre des êtres? Vous parlez de Dieu, de la Bible. Quelle Bible, là? Vous lisez quelle Bible? Où le rapport avec le problème de la banque et les choses qui se passent au Gabon?
1: Merci, Seigneur. Merci, monsieur. Un dernier? Ah oui, en quelques secondes. Allô?
4: Bonjour.
1: Bonjour, monsieur.
4: Le justicier à la parole.
1: Monsieur?
4: Le justicier.
1: Le justicier, on vous écoute.
4: Oui, en fait, ce qui me fait intervenir tardivement, c'est déjà à cause de la saturation du réseau. Et puis la réaction de M. Lambert, que je salue au passage, qui vient d'intervenir, et celui du transporteur. Je crois que dans la vie d'un être humain, comme disait M. Etoile, que je salue d'ailleurs au passage, le pardon est primordial. M. Oligui, n'était pas obligé de donner un mot d'ordre afin que cet argent soit remboursé. 10 ans passés, il n'était pas obligé. Mais le fait que Dieu ait touché son cœur, il a demandé à ce que cet argent soit restitué aux ayants droit. Mais pourquoi voulez-vous que ces ayants droit qui ont attendu aussi longtemps, qui était déjà désespéré, ne puisse pas remercier cet homme-là qui a eu la main au cœur pour donner l'aval à ce que cet argent soit redistribué. C'est comme si un père de famille, qui a le rôle de nourrir sa famille, arrive un après-midi avec des achats, il est né à la maison. Mais si sa femme lui dit merci, est-ce que c'est mauvais? Du tout. Il sait que c'est son rôle, mais sa femme le remercie tout simplement parce qu'elle ne s'attendait peut-être pas à ce que le monsieur en question puis s'amener de la nourriture. Moment important. Et c'est ça que M. Oligui a fait, et la population le remercie. Je ne vais pas voir le drame. À demain.
1: À demain, monsieur le justicier. Nous remercions tous les auditeurs qui, de près ou de loin, ont participé à cette émission. Et demain à 11h, lorsqu'il sera 11h sur la 93.5, on se retrouvera encore pour votre troisième rendez-vous. Et puis pour demain, merci de nous avoir suivis. Merci encore d'avoir été là, même silencieusement. On va rendre l'antenne. Marley Haute-Valienne était à la réalisation. Nati était à la présentation. Bon suivi de nos programmes sur la 93.5. Et bel après-midi chez vous.

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1: Un frère, il faut dire Dieu merci.
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1: Parce que là, c'est le dernier garba. 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
1: Je vais revenir, moi, sur la déclaration qu'a fait le directeur général de la société de l'énergie qui disait que le problème, déjà qui venait pour s'excuser, demander pardon à l'ensemble des populations de Libreville, et qui, entre autres, disait que le problème de ce problème que les populations n'arrivaient pas à s'approvisionner en unité EDEN était un problème qui relèverait d'un sabotage. J'ai envie de dire que je ne crois pas trop à ce discours. Et déjà même, quand il dit que à l'heure où il faisait le communiqué, tout était rentré dans l'ordre. Je dis c'est faux. Il ment. Il y a certains compteurs, en l'occurrence, l'acquisition des compteurs, des nouveaux compteurs qu'ils ont eu, je crois, il y a un ou deux mois. C'est-à-dire qu'ils ont eu une acquisition de 3 à 4 000 compteurs. Je le dis parce que j'étais venu sur cette antenne demander qu'on me donne des compteurs. J'ai eu des compteurs, mais je n'arrive toujours pas à recharger les unités. J'ai même fait appel à un ami qui travaille à SCG et je lui ai demandé pourquoi je n'arrivais toujours pas à recharger les unités sur mes compteurs. Il m'a dit que le problème est résolu en partie. Donc, ce qu'il disait qu'à l'heure où il lisait le communiqué, que le problème était résolu, c'est un mensonge. L'autre mensonge, j'ai envie de dire, c'est qu'ils ont choisi 3 boucs émissaires. Ils diraient que, qu'ils disent que ce sont eux qui auraient saboté le système informatique pour que les gens n'aient plus, ou les gens ne puissent plus acheter des crédits d'unités. Alors même que ces 3 personnes qu'ils accusent, eux disent que ils n'avaient plus accès à certains accès, ils n'avaient plus accès à certains codes informatiques. Ça fait 3 mois de cela qu'ils n'avaient plus accès à ces codes informatiques. Bon. Entre le directeur général et ces 3 personnes qu'on a arrêtées, qui dit vrai et qui dit faux? Bon. Tout cela ne fait pas sérieux. Ça ne fait pas sérieux. Il y a quelque chose qu'on ne nous dit pas concernant la SCG. Et j'ai envie de dire, si le président Olivier est dans le pouvoir, ce n'est pas d'aujourd'hui qu'il est dans le pouvoir. Ça fait des années qu'il est dans le pouvoir. Il était, je ne sais pas moi, avec le président Bongo, je crois. Il était avec Ali Bongo. Je suis sûr qu'il connaît les méandres de l'affaire de la SCG. Si, apparemment, le problème de la SCG le dépasse, c'est que il ne veut pas mettre la main dessus, c'est qu'il sait ce qui se passe. Il sait ce qui se passe. Comment on n'a pas aussi la culture de la démission? Pourquoi le ministre de l'énergie est toujours en place? Pourquoi le directeur général de la SCG est en place? Il devrait démissionner. On a eu à Ovindo un incident qui s'est passé. Les gens, les populations ont fait 3 jours. Même pas 2 semaines après, on a encore un autre incident ou encore une actualité qui dirait que les populations ne pourraient pas avoir des unités. Mais ils sont en place. Pourquoi? C'est quand même regrettable parce qu'on nous dit, on ne nous dit pas quelque chose dans cette histoire de la SCG. Il y a quelque chose qu'on ne nous dit pas. Merci, je reste à l'écoute.
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